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3: Excellent réveil, c'est le grand réveil qui démarre sur Évasion. Nous sommes ensemble jusqu'à 9h30. À suivre, toujours plus de tubes avec Etienne et Bruno Mars sur Évasion.
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2: Eh oui, bonjour, nous sommes là, nous sommes le 20 mai, c'est parti, mon kiki, mercredi. Aujourd'hui, on va pouvoir souhaiter des anniversaires. Samuel Etienne qui fête ses 55 ans, Elsa Lungini, la chanteuse qui fête ses 53 ans, Armand Altaï à 82 ans, mais oui, et la chanteuse Cher fête ses 80 ans. Ce matin, si vous avez un anniversaire à souhaiter, evasionfm.com, on en reparlera tout à l'heure. À suivre, Alex Warren. Et la météo de ce mercredi, ça devrait s'améliorer, ça dépend. Mais d'abord, Ed Sheeran.

0: Et normalement aujourd'hui c'est le retour du beau temps. Je dis bien normalement parce que j'ai quand même quelques averses, alors surtout sur la Picardie ce matin. Des averses qui vont se déplacer jusqu'en Île-de-France cet après-midi avec alternance de nuages, d'éclaircies et d'averses. 15 degrés ce matin à Amiens, 16 à Paris et cet après-midi il va faire jusqu'à 17 à 20 degrés au maximum. Dans un instant on va écouter Katsai ou encore Alex Warren. Il y aura aussi votre agenda des sorties.
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0: 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À suivre Taylor Swift, l'horoscope de ce mercredi. Et quelques idées sorties, ça c'est maintenant.
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2: Ce samedi, le club de foot de Cy-le-Long fête ses 100 ans avec une grande journée ouverte à tous au stade municipal. À partir de 10h, les enfants ouvriront les festivités le matin avec des matchs avant un barbecue convivial à midi. L'après-midi, place aux animations avec match adulte, structure gonflable, football en marchant ou fit foot. La fête se poursuivra en soirée avec un méchoui, brasero et animation musicale dans une ambiance guinguette. De bonnes affaires pour célébrer les beaux jours à Villers-Saint-Paul. Le comité des fêtes de Villers-Saint-Paul vous invite à sa grande brocante de printemps ce samedi de 7h à 17h, place Albert Thomas. Une centaine d'exposants seront présents pour proposer vêtements, livres, antiquités, plantes, jeux pour enfants, vélos et bien d'autres trésors. Une buvette et une petite restauration seront également disponibles sur place. Un rendez-vous convivial à ne pas manquer pour chiner et partager un bon moment en famille ou entre amis. Retour de la musique et de toujours plus de tubes sur Évasion. 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

0: Vous écoutez Évasion, bienvenue, bon début de journée à suivre. Jack et Carla, l'horoscope du jour, c'est maintenant. Lion, vous êtes le signe de ce mercredi. Vous, c'est évidemment un excellent réveil.
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0: Les béliers.
3: Des efforts s'imposent pour repartir sur de bonnes bases à deux.
0: Les taureaux.
3: Vous présentez vos idées avec assurance au travail.
0: Les gémeaux.
3: Vos collègues de travail seront positifs et divertissants aujourd'hui.
0: Les cancers.
3: L'espace personnel de votre partenaire demande du respect.
0: Et voici le signe du jour, les lions.
3: Vos initiatives au bureau rencontrent un franc succès.
0: Les vierges.
3: Pour sortir du célibat, sortez un peu de votre zone de confort.
0: Balance.
3: Votre carrière et vos projets monopolisent tout votre temps.
0: Les scorpions.
3: Une nouvelle facette de votre partenaire se révèle à vous.
0: Les sagittaires.
3: Le bonheur inonde votre vie de couple.
0: Les capricornes.
3: La prise de recul et de hauteur deviennent vos meilleures armes pour avancer.
0: Les verseaux.
3: Le renforcement de votre couple occupe votre journée.
0: Et les poissons.
3: La confiance vous accompagne dans votre vie professionnelle.
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0: Vous êtes bien sûr Évasion, le réveil est un petit peu tôt ce matin, ou alors peut-être que vous couchez parce que vous avez travaillé de nuit. En tout cas, ce qui vous ferait du bien, c'est un bon massage. 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À suivre à 6h les infos. D'ici là, Jack et Carla sur Évasion.
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3: Il est 6h, vous êtes sur Évasion, c'est le grand réveil. Jusqu'à 9h30, à suivre Charlotte Cardin, toujours plus de tubes, mais d'abord les infos.
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3: Et c'est avec Benjamin Foucault.
4: Bonjour à toutes et tous. Deux conducteurs de faux VTC interpellés dans le Compiègnois. L'affaire a été révélée par la police nationale de l'Oise sur ses réseaux sociaux. Les deux hommes roulaient sans permis. Ils demandaient aux clients d'annuler les courses sur l'application juste avant de les prendre en charge pour ne pas se faire avoir. La police appelle les clients à la vigilance. Les conducteurs, eux, seront présentés à la justice prochainement. Un juge d'instruction va enquêter sur Édouard Philippe, maire du Havre, et suspecté de détournement de fonds publics. Une lanceuse d'alerte avait notamment avancé ses accusations en septembre 2023 auprès du parquet national financier. Elle avait ensuite déposé une plainte en juin 2025 avec constitution de partie civile. L'ancien Premier ministre réfute toutes ces accusations. Retour du pollen dans l'Oise. Aujourd'hui, la totalité de la région est en rouge à cause des graminées. Les yeux deviennent rouges, la gorge gratte et le nez coule. Pour essayer de calmer les symptômes, évitez de sortir avec les cheveux mouillés. Ne faites pas sécher votre linge dehors et n'ouvrez vos fenêtres que très tôt dans la journée et très tard le soir. Et évidemment, le sport n'est pas recommandé dehors. Donald Trump sera présent pour une réunion du G7 en France en juin. Le président américain boudait depuis quelque temps les réunions officielles. Le sommet aura lieu à Évian, 23 ans après le sommet du G8 d'Évian de 2003. Pendant ce temps, au Moyen-Orient, le cessez-le-feu entre Israël et le Liban ne tient pas. Une nouvelle frappe israélienne a fait 10 morts dans le sud du pays. Les Isariens, pas vraiment attachés aux marques locales. Une marque locale est une marque qui réalise plus de 50% de son chiffre d'affaires dans une seule région. Dans les supermarchés de l'Oise, fin avril, les marques locales représentaient 0,9% du chiffre d'affaires. C'est très bas et surtout loin des départements où les consommateurs les achètent plus, notamment en Bretagne et en Alsace. Et puis évasion dans la caravane des 4 jours de Dunkerque. La course de cyclisme prendra le départ aujourd'hui. L'épreuve s'ouvrira par une classique entre Dunkerque et Mont-Saint-Éloi avant de se poursuivre à travers 5 étapes qui traverseront l'ensemble de la région. Et dès aujourd'hui d'ailleurs avec un passage dans l'Oise. Et demain, ne manquez pas la deuxième étape, Glisy-Liévin et les goodies d'évasion qui seront envoyés sur le trottoir. Les 140 coureurs parcourent au total 900 km. C'est la fin de mes infos, passez une excellente journée sur Évasion.
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5: Une nouvelle journée qui démarre avec quelques risques d'averses ce matin qui devraient rapidement se dissiper dans la journée. On commence avec 15 degrés à Montreuil-sur-Brèche, 15 également près de Senlis, 16 à Crépy-en-Valois et jusqu'à 16 degrés également à Attichy. Dans l'après-midi, normalement, le ciel devrait se dégager. Des éclaircies sont attendues un petit peu partout. 19 degrés à Compiègne, on attend 17 près de Chaumont-Vexin et 19 degrés à Formerie. Belle journée à tous sur Évasion.
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3: 6h03 sur Évasion, dans un instant, Elena et Charlotte Cardin. Tant pis pour elle, toujours plus de tubes sur Évasion. Les anniversaires du jour vont arriver. Très bon début de mercredi à vous.

0: Lewis Capaldi sur Évasion.
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0: Et bonjour à vous.
3: Et salut à tous en ce milieu de semaine, ça y est, ça avance.
0: Ouais, semaine de 5 jours, mais long week-end qui arrive, donc ça fait du bien.
3: Oui, ça va faire le petit joker, quoi, à la fin du mois.
0: Exactement, comme dans Batman. Nous sommes donc le 20 mai, c'est la Saint-Bernardin. Il y a un dicton qui dit à la Saint-Bernardin, s'il pleut, dis adieu à ton vin.
3: C'est la première fois que je l'entends.
0: Bah écoute, à consommer avec modération évidemment. C'est la journée européenne de la mer. C'est l'anniversaire de Samuel Etienne qui a 55 ans, de la chanteuse Cher qui a 80 ans, de Armand Altaï que tu connais bien, qui a 82 ans.
3: Oui, parce que c'était la prof de la Star Academy dans les premières saisons iconiques.
0: Ah, c'est plus le cas.
3: Ah non, ça fait un moment que c'est plus le cas.
0: Bah, un peu triste. Et Elsa Lungini fête ses 53 ans ce matin. Mais ce ne sont pas les seules personnes.
3: Non, on a Lula de Tigerie qui a un message pour Emeline. C'est l'anniversaire de ma sœur d'amour aujourd'hui, je t'aime. Et Samuel de Juvisy pour son fils Anthony qui fête ses 20 ans aujourd'hui. Joyeux anniversaire mon fiston.
0: Eh bien, bon anniversaire à tout le monde dans un instant, une actu en plus.
3: Oui, exactement. Bon, on va parler de... Bon, comment dire ça?
0: Ok.
3: L'eau qui fait du bruit, quoi. Ah, voilà, très okay. Sympa.
0: Très bien. Ce sera juste après Elena qui fait beaucoup de bruit aussi.
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0: Elena sur Évasion et on vous souhaite un excellent réveil à 6h13 ce matin.
1: Et oui, on est ravis de vous accompagner toute la matinée.
0: Effectivement, avec 300 euros à vous faire gagner. Tout à l'heure, d'abord Miley Cyrus, mais une actu en plus. Plouf, plouf, plouf.
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1: C'est une petite actu anecdotique, mais l'eau chaude fait un bruit différent de l'eau froide. Je trouve ça assez marrant ce matin, j'ai fait le test. La chaleur va modifier l'épaisseur du liquide et change sa fluidité. Notre oreille perçoit la différence à la seconde où l'on verse un café ou un verre d'eau glacée. Et je vous assure que c'est vrai. Et en fait, on ne s'en rend jamais compte, mais juste depuis qu'on a l'info, je trouve que c'est mais d'une évidence incroyable.
0: Et ça a changé ta vie?
1: Ça n'a pas du tout changé ma vie, mais j'ai trouvé ça très rigolo, donc je voulais partager.
0: C'est ça ce bruit de quand tu verses une tasse chaude, quoi?
1: Oh non, mais déjà même quand tu verses l'eau dans une tasse et dans un verre, c'est pas du tout le même son. En fait, ça fait comme des petits instruments de musique, c'est marrant.
0: Ok, on va monter un petit orchestre.
1: Allez, c'est parti.
0: Mais allez, sérieux, dans un instant. Eh oui, c'est de l'eau chaude, là. Ah, ça devient froid.
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0: Bienvenue pour Réveil sur Évasion. 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À suivre à 6h30 les infos et quelques idées sorties d'ici là.
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2: Clermont s'apprête à vibrer au rythme des Zikophonies. Le célèbre festival isarien revient ces vendredis et samedis à la salle André Pommery pour leur 29e édition. Au programme, chansons françaises, rock, métal, pop, hip-hop et musique festive, avec notamment Villa Fantôme, De Locos, Excapé, Guise de Trio ou La Phase. Une programmation variée proposée sur 3 scènes, entrée gratuite pour les spectacles extérieurs. Pour le reste, les réservations sont disponibles sur le site de la FNAC ou de Ticketmaster. Venez voir le monde en miniature à Compiègne. Le musée de la figurine de Compiègne rouvre ses portes au public ce samedi à l'occasion de la Nuit des musées. Installé dans l'ancienne école d'état-major, le musée entièrement repensé présentera près de 155 000 pièces avec un parcours interactif et familial. À ne pas manquer le spectaculaire diorama de la bataille de Waterloo, composé d'environ 12 000 figurines. Entrée libre et gratuite de 20h à minuit, place d'Orléans à Compiègne.

0: Coldplay sur Évasion. À suivre l'horoscope du jour, Coldplay, BTS et les infos, il est 6h30.
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2: Bonjour à toutes et tous. Deux conducteurs de faux VTC interpellés dans le Compiègnois. L'affaire a été révélée par la police nationale de l'Oise sur ses réseaux sociaux. Les deux hommes roulaient sans permis. Ils demandaient aux clients d'annuler les courses sur l'application juste avant de les prendre en charge pour ne pas se faire avoir. La police appelle les clients à la vigilance. Les conducteurs, eux, seront présentés à la justice prochainement. Un juge d'instruction va enquêter sur Édouard Philippe, maire du Havre, et suspecté de détournement de fonds publics. Une lanceuse d'alerte avait notamment avancé ses accusations en septembre 2023 auprès du parquet national financier. Elle avait ensuite déposé une plainte en juin 2025 avec constitution de partie civile. L'ancien Premier ministre réfute toutes ces accusations. Retour du pollen dans l'Oise. Aujourd'hui, la totalité de la région est en rouge à cause des graminées. Les yeux deviennent rouges, la gorge gratte et le nez coule. Pour essayer de calmer les symptômes, évitez de sortir avec les cheveux mouillés. Ne faites pas sécher votre linge dehors et n'ouvrez vos fenêtres que très tôt dans la journée et très tard le soir. Et évidemment, le sport n'est pas recommandé dehors. Donald Trump sera présent pour une réunion du G7 en France en juin. Le président américain boudait depuis quelque temps les réunions officielles. Le sommet aura lieu à Évian, 23 ans après le sommet du G8 d'Évian de 2003. Pendant ce temps, au Moyen-Orient, le cessez-le-feu entre Israël et le Liban ne tient pas. Une nouvelle frappe israélienne a fait 10 morts dans le sud du pays. Les Isariens, pas vraiment attachés aux marques locales. Une marque locale est une marque qui réalise plus de 50% de son chiffre d'affaires dans une seule région. Dans les supermarchés de l'Oise, fin avril, les marques locales représentaient 0,9% du chiffre d'affaires. C'est très bas et surtout loin des départements où les consommateurs les achètent plus, notamment en Bretagne et en Alsace. Et puis évasion dans la caravane des 4 jours de Dunkerque. La course de cyclisme prendra le départ aujourd'hui. L'épreuve s'ouvrira par une classique entre Dunkerque et Mont-Saint-Éloi avant de se poursuivre à travers 5 étapes qui traverseront l'ensemble de la région. Et dès aujourd'hui d'ailleurs avec un passage dans l'Oise. Et demain, ne manquez pas la deuxième étape, Glisy-Liévin et les goodies d'évasion qui seront envoyés sur le trottoir. Les 140 coureurs parcourent au total 900 km. C'est la fin de mes infos, passez une excellente journée sur Évasion.
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4: Une nouvelle journée qui démarre avec quelques risques d'averses ce matin qui devraient rapidement se dissiper dans la journée. On commence avec 15 degrés à Montreuil-sur-Brèche, 15 également près de Senlis, 16 à Crépy-en-Valois et jusqu'à 16 degrés également à Attichy. Dans l'après-midi, normalement, le ciel devrait se dégager, des éclaircies sont attendues un petit peu partout. 19 degrés à Compiègne, on attend 17 près de Chaumont-Vexin et 19 degrés à Formery. Belle journée à tous sur Évasion.
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0: Il est 6h33, vous écoutez Évasion, vous vous réveillez, vous dites mais je me réveille. Et c'est bien, vous êtes en pleine conscience de vous-même. Prenez conscience des astres avec l'astrologie. Et l'horoscope dans un instant, et Colpé BTS tout de suite.

0: Bienvenue sur Évasion, il est 7h20.
1: On est ravis de vous réveiller justement avec tous nos cadeaux qu'on vous a préparés.
0: Ouais, on vous kiffe.
1: Ouais, on va manquer plus que ça.
0: Bien sûr. Aujourd'hui, c'est la journée de la mer. Tous en maillot de bain. Non, peut-être pas quand même.
1: Non, peut-être pas.
0: Ok, météo à 7h.
1: Oui, qui normalement est sympa. Cet après-midi, c'est sympa.
0: Il n'y a pas des températures de maillot de bain, quoi.
1: Oh, presque.
0: Oh, j'ai hâte. Avec Soirée dans un instant et l'horoscope.
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0: Les béliers.
1: Des efforts s'imposent pour repartir sur de bonnes bases à deux.
0: Les taureaux.
1: Vous présentez vos idées avec assurance au travail.
0: Les gémeaux.
1: Vos collègues de travail seront positifs et divertissants aujourd'hui.
0: Les cancers.
1: L'espace personnel de votre partenaire demande du respect.
0: Et voici le signe du jour, les lions.
1: Vos initiatives au bureau rencontrent un franc succès.
0: Les vierges.
1: Pour sortir du célibat, sortez un peu de votre zone de confort.
0: Balance.
1: Votre carrière et vos projets monopolisent tout votre temps.
0: Les scorpions.
1: Une nouvelle facette de votre partenaire se révèle à vous.
0: Les sagittaires.
1: Le bonheur inonde votre vie de couple.
0: Les capricornes.
1: La prise de recul et de hauteur deviennent vos meilleures armes pour avancer.
0: Les verseaux.
1: Le renforcement de votre couple occupe votre journée.
0: Et les poissons.
1: La confiance vous accompagne dans votre vie professionnelle.
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0: bien chanté.
1: Ah mais c'est pas Alex Warren.
2: Ah non, bah non, bah j'aurais fait chanteur si si j'avais pu aimer.
1: Ah mince. Bon.
2: J'ai fait un CAP, j'ai pas fait le CAP chanteur.
1: Je suis pas sûr qu'il y en ait besoin.
2: J'ai fait un bac animateur radio et du coup c'est hop.
1: Il y a un bac animateur radio.
2: Ouais, tu sais sur Parcoursup
1: que tu peux acheter.
2: Peut-être dans un autre pays, mais quoi que. Bon, enfin allez, j'arrête mes bêtises. Dans un instant, écoutez Taylor Swift. Fun fact, elle chante aussi mieux que moi.
1: Waouh, on était au courant.
2: Ah bah ouais, je te le dis. Et aussi quelques offres d'emploi, il est 6h45. Bisous, bonjour.
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4: Une société de transport de marchandises sous température dirigée recrute un conducteur ou une conductrice souhaitant travailler en régional au départ de Beauvais. Vous devez résider dans un rayon de 15 à 30 minutes autour de Beauvais. Livraison de clients réguliers sur les secteurs Hauts-de-France, Haute-Normandie, Champagne-Ardenne. Vous devez être titulaire du permis CE. Si jamais vous êtes intéressé, téléphonez vite au 06 17 96 27 58. À Gouvieux, une entreprise recherche un réceptionniste magasinier en atelier motoculture. Pour réceptionner les commandes, pointer les pièces, vérifier l'état, ranger la marchandise. Si jamais vous êtes intéressé, on vous demandera impérativement le permis B. Vous pouvez dès à présent téléphoner au 03 44 62 11 27.
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0: êtes bien sur Évasion, il est 6h55. Bonjour, bienvenue.
1: Et c'est la fête là, on s'ambiance ici.
0: On s'ambiance ici ce soir, un petit coup d'œil à ce qui va se passer sur la télé. On a Grey's Anatomy sur TF1, saison 22, dis donc.
1: Exactement, normalement ce sera l'épisode 11.
0: Waouh.
1: C'est très précis.
0: Sur F6, il y a Top Chef qui arrive, saison 17, avec toujours Philippe Etchebest.
1: Oui, mais là en plus, un épisode qui est très intéressant parce que c'est pour, c'est pour se valider pour les quarts de finale.
0: Je pense que Cyril sera devant, il aime bien. Et puis sur TMC, c'est Retour vers le futur 2.
1: Et ça, c'est trop bien puisque c'est un incontournable.
0: En route, Marty. 6h55, on retourne sur le présent surtout. Nous sommes bien le mercredi 20 mai, voici Charlie Pouf et les infos. La météo, ce sera juste après sur Évasion. Let's move!

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1: Mais oui, ça continue en musique. David Guetta qui arrive dans quelques instants.
2: Et tu l'aimes beaucoup.
1: Ah oui, c'est pour ça que je suis très enthousiaste.
2: Voici les infos, la météo. Bienvenue, bon réveil, bon mercredi matin.
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3: Ah, écoute, on est ravis.
4: Il est 7h et c'est David Guetta qu'on retrouve dans quelques instants.
3: Et vos anniversaires, évasionfm.com pour les souhaiter.
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3: Et c'est avec Benjamin Foucault.
5: Bonjour à toutes et tous. Deux conducteurs de faux VTC interpellés dans le Compiègnois. L'affaire a été révélée par la police nationale de l'Oise sur ses réseaux sociaux. Les deux hommes roulaient sans permis. Ils demandaient aux clients d'annuler les courses sur l'application juste avant de les prendre en charge pour ne pas se faire avoir. La police appelle les clients à la vigilance. Les conducteurs, eux, seront présentés à la justice prochainement. Un juge d'instruction va enquêter sur Édouard Philippe, maire du Havre, et suspecté de détournement de fonds publics. Une lanceuse d'alerte avait notamment avancé ses accusations en septembre 2023 auprès du parquet national financier. Elle avait ensuite déposé une plainte en juin 2025 avec constitution de partie civile. L'ancien Premier ministre réfute toutes ces accusations. Retour du pollen dans l'Oise. Aujourd'hui, la totalité de la région est en rouge à cause des graminées. Les yeux deviennent rouges, la gorge gratte et le nez coule. Pour essayer de calmer les symptômes, évitez de sortir avec les cheveux mouillés. Ne faites pas sécher votre linge dehors et n'ouvrez vos fenêtres que très tôt dans la journée et très tard le soir. Et évidemment, le sport n'est pas recommandé dehors. Donald Trump sera présent pour une réunion du G7 en France en juin. Le président américain boudait depuis quelque temps les réunions officielles. Le sommet aura lieu à Évian, 23 ans après le sommet du G8 d'Évian de 2003. Pendant ce temps, au Moyen-Orient, le cessez-le-feu entre Israël et le Liban ne tient pas. Une nouvelle frappe israélienne a fait 10 morts dans le sud du pays. Les Isariens, pas vraiment attachés aux marques locales. Une marque locale est une marque qui réalise plus de 50% de son chiffre d'affaires dans une seule région. Dans les supermarchés de l'Oise, fin avril, les marques locales représentaient 0,9% du chiffre d'affaires. C'est très bas et surtout loin des départements où les consommateurs les achètent plus, notamment en Bretagne et en Alsace. Et puis évasion dans la caravane des 4 jours de Dunkerque. La course de cyclisme prendra le départ aujourd'hui. L'épreuve s'ouvrira par une classique entre Dunkerque et Mont-Saint-Éloi avant de se poursuivre à travers 5 étapes qui traverseront l'ensemble de la région. Et dès aujourd'hui d'ailleurs avec un passage dans l'Oise. Et demain, ne manquez pas la deuxième étape, Glisy-Liévin et les goodies d'évasion qui seront envoyés sur le trottoir. Les 140 coureurs parcourent au total 900 km. C'est la fin de mes infos, passez une excellente journée sur Évasion.
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4: Une nouvelle journée qui démarre avec quelques risques d'averses ce matin qui devraient rapidement se dissiper dans la journée. On commence avec 15 degrés à Montreuil-sur-Brèche, 15 également près de Senlis, 16 à Crépy-en-Valois et jusqu'à 16 degrés également à Attichy. Dans l'après-midi, normalement, le ciel devrait se dégager, des éclaircies sont attendues un petit peu partout. 19 degrés à Compiègne, on attend 17 près de Chaumont-Vexin et 19 degrés à Formerie. Belle journée à tous sur Évasion.
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4: Il est 7h03 et Ed Sheeran arrive dans quelques instants sur Évasion. Soyez patients.
3: Allez, bienvenue, bon réveil, bon mercredi. Nous sommes le 20 mai.

0: Il est 7h09, bienvenue sur Évasion.
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0: Et coucou, bienvenue, bonjour.
3: Et salut à tous, on est ravis de vous accompagner toute la matinée.
0: Exactement, enfin jusqu'à 9h30, parce après...
3: Ça nous demande trop d'énergie.
0: Oui, et puis on passe le relais volontiers à Cyril, qu'on embrasse, qui est à peine sur la route, comme que peut-être pas encore.
3: Mais non, il prend son petit déj, là.
0: Ça va Cyril, dis-nous ce que tu fais, on va t'appeler.
3: Appelle-nous.
0: On va t'appeler en direct. On fête les Bernardins ce matin, il y a un dicton qui dit « À la Saint-Bernardin, s'il pleut, dis adieu à ton vin ».
3: Mais c'est dingue, je ne la connaissais pas cette expression.
0: Moi non plus.
3: Ah, ok, d'accord.
0: Donc je l'ai mis à consommer avec modération. In vino veritas, évidemment. Aujourd'hui, c'est la journée européenne de la mer.
4: C'est l'amour à la plage.
0: Ah ou, tcha tcha tcha. Bonne fête la mer, du coup.
3: Oh.
0: Samuel Etienne fête ses 55 ans. La chanteuse Cher a 80 ans. Je savais peut-être, mais c'est la première chanson officielle qui a utilisé de l'autotune.
3: Waouh!
0: De façon vraiment, assumée quoi.
3: Mais ça rendait bien en plus, hein!
0: Ouais, c'est fou. Armand Altaï a 2 ans de plus seulement, c'est fou de se dire ça, 82 ans. Et puis la chanteuse Elsa fête ses 53 ans ce matin. Elsa Lungili. Cette chanson T'en vas pas est sortie en 86, elle avait 13 ans du coup.
3: Waouh, elle a plus du tout le même âge là.
0: Ah bah non.
3: Waouh.
0: Effectivement. Il y a d'autres auditeurs auditrices qui fêtent leur anniversaire ce matin.
3: Oui, on a Loula de Tigery qui a un message pour Emeline. C'est l'anniversaire de ma sœur d'amour aujourd'hui, je t'aime. Et on a Samuel de Juvisy pour son fils Anthony qui fête ses 20 ans aujourd'hui. Joyeux anniversaire mon fiston. Si vous aussi vous avez des messages, je vous le rappelle, evasionfm.com. Moi j'essaye de tout lire le matin.
0: Exactement, prochain rendez-vous 8h10 et dans un instant, si vos photos sont moches, on a un job pour vous.
3: Ouais, c'est super, c'est l'actu en plus.
0: Ce sera juste après Ed Sheeran, au réveil, 7h11.

0: Chiran sur Évasion, bonjour, bienvenue, 7h14.
1: Et oui, on est ravis de vous accompagner. On rappelle également qu'il y a 300 euros à gagner avec nous en jouant 10 secondes chrono.
0: Quel sera le jeu?
1: Un super blind test.
0: Un super blind test, dans un instant. EvasionFM.com ou alors Eva, votre prénom, votre numéro de téléphone au 7-10-36 par SMS pour vous inscrire. Ce sera dans quelques minutes.
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0: Vous êtes moche, pas de peine. Non, c'est pas ça.
1: Non, pas du tout. C'est si toutes vos photos sont moches, ce job est fait pour vous. Pour sa prochaine pub, une compagnie aérienne en Islande a besoin d'un photographe qui ne sait pas faire de photos. La personne devra sillonner pendant 10 jours l'Islande, tout frais payé, avec une prime de 50 000 dollars. Mais alors pourquoi, me direz-vous? L'objectif est original et plutôt provocateur, je trouve. Le pays veut prouver que même le pire photographe peut prendre de superbes photos de l'Islande.
0: Ah, pas mal.
1: C'est plutôt cool. Donc si jamais vous faites des photos floues, qu'il y a toujours votre doigt devant, allez-y, vous pouvez candidater sur Icelandair.
0: Parce que c'est très dur de faire semblant de ne pas savoir faire quelque chose.
1: Oui, en plus, j'étais en train de dire, ça trouve, il y a des photographes pros qui vont essayer en...
0: Ah, c'est dur.
1: Ah, quand on sait trop bien faire quelque chose.
0: Non, je cherche une vanne.
1: Ah d'accord, ouais, allez, c'est bon.
0: Non, je vais m'abstenir.
1: Ok.
0: Ok, très bien. Bruno Mars dans un instant. Qui lui a tous les talents? Écoutez, postulez, on peut faire ça où d'ailleurs?
1: Sur Icelandair.fr.
0: Ok, merci.
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2: Exactement, c'est ce que nous faisons chaque matin. Nous nous amusons avec le 10 secondes chrono.
3: Et oui, c'est l'heure de jouer d'ailleurs, tout de suite.
2: C'est l'heure du fun. Avec un blind test.
3: Avec un blind test. Ah, oula, blind test, si j'arrive à le dire. Et surtout avec Cathy d'Épinay. Bonjour Cathy.
4: Bonjour.
3: Ça va où? T'es direction le travail?
4: Direction perso.
3: Ah, ok.
2: Ok. Aïe. Volé avec son amant en flag par Émilie. Bravo.
3: Non.
2: Détecté
3: à la voiture, c'est pour ça.
2: Bon bah tu peux raccrocher Cathy, on va changer on va dire que t'habites à Paris alors.
4: Ouais, voilà.
2: Je t'appelle Laura, allez on change tout. C'est pas elle. Bon ça va quand même?
4: Oui ça va. Et vous?
3: Bah ça va très bien, on est content de jouer avec toi.
4: C'est super.
2: Mais merci de demander, personne ne nous demande jamais.
3: Non, il y en a quelques-uns, mais oui, c'est vrai, c'est gentil, Cathy.
2: Et bah, du coup, c'est gagné. Voilà, moi, ça me suffit. Allez, c'est super, 300 euros. Non, un blind test d'abord?
3: Oui, on va faire un super blind test. J'espère que tu vas gagner, Cathy, parce que franchement, tu donnes de la bonne humeur là ce matin, ça fait du bien.
4: Ah, bah, c'est gentil, ouais.
2: Alors, c'est une chanson de 1986, il va falloir la trouver. C'est même la bande originale d'un film, et il me semble que la chanteuse est dans le film.
3: Ah, bah, écoute, tu me la prends, donc allons-y.
2: Ah, bah, c'est parti. Alors Cathy Scolaire. Oh non, je déconne, je lance l'extrait.

0: Qu'est-ce que tu as trouvé?
1: Je l'ai sur le bout de la langue, mais non.
2: Ah, tu sais, c'est la princesse dans la Reine des Neiges.
0: Oui.
2: La princesse, la blonde dans la Reine des Neiges, tu l'as?
1: Elsa.
2: Oui. Eh ben, c'est bon, parfait. Ah, c'est bien Elsa. Bon, c'est pas la même qui chante, mais oui, voilà, c'est bon, c'est le même prénom. Ça passe.
1: Ouais, ouf.
0: Le film incroyable. J'ai... Oui, c'est La femme de ma vie, le film. C'est la bande originale.
2: D'accord. C'est parce que c'est l'anniversaire d'Elsa, justement, ce matin.
0: Tout à fait. Elle avait 13 ans en chantant cette chanson. Bah, bravo à toi. Écoute, bon voyage.
1: Oui, bah, c'est gentil. Merci. Bonne journée à vous.
2: Merci, Katie.
0: Ah ouais, peut-être à vendredi pour la finale de ce jeu. 7h28, voici Lily Wood and the Brick. Et dans un instant, les infos.
2: Allez, c'est parti.

0: sur Évasion. Bienvenue, l'horoscope bientôt.
1: Exactement, et ça continue avec M. Pokora.
0: Juste après les infos, la météo, 7h31.
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0: Et c'est avec Benjamin Foucault.
3: Bonjour à toutes et tous. Deux conducteurs de faux VTC interpellés dans le Compiègnois. L'affaire a été révélée par la police nationale de l'Oise sur ses réseaux sociaux. Les deux hommes roulaient sans permis. Ils demandaient aux clients d'annuler les courses sur l'application juste avant de les prendre en charge pour ne pas se faire avoir. La police appelle les clients à la vigilance. Les conducteurs, eux, seront présentés à la justice prochainement. Un juge d'instruction va enquêter sur Édouard Philippe, maire du Havre, et suspecté de détournement de fonds publics. Une lanceuse d'alerte avait notamment avancé ses accusations en septembre 2023 auprès du parquet national financier. Elle avait ensuite déposé une plainte en juin 2025 avec constitution de partie civile. L'ancien Premier ministre réfute toutes ces accusations. Retour du pollen dans l'Oise. Aujourd'hui, la totalité de la région est en rouge à cause des graminées. Les yeux deviennent rouges, la gorge gratte et le nez coule. Pour essayer de calmer les symptômes, évitez de sortir avec les cheveux mouillés. Ne faites pas sécher votre linge dehors et n'ouvrez vos fenêtres que très tôt dans la journée et très tard le soir. Et évidemment, le sport n'est pas recommandé dehors. Donald Trump sera présent pour une réunion du G7 en France en juin. Le président américain boudait depuis quelque temps les réunions officielles. Le sommet aura lieu à Évian, 23 ans après le sommet du G8 d'Évian de 2003. Pendant ce temps, au Moyen-Orient, le cessez-le-feu entre Israël et le Liban ne tient pas. Une nouvelle frappe israélienne a fait 10 morts dans le sud du pays. Les Isariens, pas vraiment attachés aux marques locales. Une marque locale est une marque qui réalise plus de 50% de son chiffre d'affaires dans une seule région. Dans les supermarchés de l'Oise, fin avril, les marques locales représentaient 0,9% du chiffre d'affaires. C'est très bas et surtout loin des départements où les consommateurs les achètent plus, notamment en Bretagne et en Alsace. Et puis évasion dans la caravane des 4 jours de Dunkerque. La course de cyclisme prendra le départ aujourd'hui. L'épreuve s'ouvrira par une classique entre Dunkerque et Mont-Saint-Éloi avant de se poursuivre à travers 5 étapes qui traverseront l'ensemble de la région. Et dès aujourd'hui d'ailleurs avec un passage dans l'Oise. Et demain, ne manquez pas la deuxième étape, Glisy-Liévin et les goodies d'évasion qui seront envoyés sur le trottoir. Les 140 coureurs parcourent au total 900 km. C'est la fin de mes infos, passez une excellente journée sur Évasion.
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1: Une nouvelle journée qui démarre avec quelques risques d'averses ce matin qui devraient rapidement se dissiper dans la journée. On commence avec 15 degrés à Montreuil-sur-Brèche, 15 également près de Senlis, 16 à Crépy-en-Valois et jusqu'à 16 degrés également à Attichy. Dans l'après-midi, normalement, le ciel devrait se dégager, des éclaircies sont attendues un petit peu partout. 19 degrés à Compiègne, on attend 17 près de Chaumont-Vexin et 19 degrés à Formerie. Belle journée à tous sur Évasion.
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1: Il est 7h34 et on a ressorti un classique de Justin Timberlake qui arrive dans quelques instants.
0: Juste après M. Pokora et les horoscopes du jour. 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

0: de sang. Justin Timberlake sur Évasion.
1: Il y a un petit peu le confrère d'Impokora, je trouve.
0: Oui, c'est vrai.
1: Version anglaise, version française.
0: Ouais, c'est vrai. C'est pas faux. Justin qui avait joué dans Shrek 3 aussi.
1: Oui, exact. Improbable.
0: Bah ouais, je viens de retrouver l'info. C'est assez rigolo. Dans un instant, on écoute qui ?
1: On va écouter Katsai.
0: Juste après l'horoscope de ce mercredi. Nous sommes le 20 mai, on vous souhaite la bienvenue. Et ce matin, ce sont les lions à l'honneur.
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0: Les béliers.
1: Des efforts s'imposent pour repartir sur de bonnes bases à deux.
0: Les taureaux.
1: Vous présentez vos idées avec assurance au travail.
0: Les gémeaux.
1: Vos collègues de travail seront positifs et divertissants aujourd'hui.
0: Les cancers.
1: L'espace personnel de votre partenaire demande du respect.
0: Et voici le signe du jour, les lions.
1: Vos initiatives au bureau rencontrent un franc succès.
0: Les vierges.
1: Pour sortir du célibat, sortez un peu de votre zone de confort.
0: Balance.
1: Votre carrière et vos projets monopolisent tout votre temps.
0: Les scorpions.
1: Une nouvelle facette de votre partenaire se révèle à vous.
0: Les sagittaires.
1: Le bonheur inonde votre vie de couple.
0: Les capricornes.
1: La prise de recul et de hauteur deviennent vos meilleures armes pour avancer.
0: Les verseaux.
1: Le renforcement de votre couple occupe votre journée.
0: Et les poissons.
1: La confiance vous accompagne dans votre vie professionnelle.
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0: Katsai, Gabriella.
1: Eh oui, on adore cette chanson sur Évasion.
0: 7h46, bienvenue dans un instant Alex Warren, on a reçu vos petits messages.
1: Waouh, dans l'ambiance. Et on commence avec Caroline de Montdidier. Nous allons fêter notre anniversaire de mariage avec mon mari Didier. Bah justement, si des gens veulent passer boire un coup, allez, on est invités. On a Solange qui nous envoie un message depuis Villabé. J'avais prévu un petit week-end sympa, mais pas de train sur notre ligne D. On va rester sur la terrasse.
0: Non, pas de train.
1: Pas de train, donc c'est pas grave. Au moins, il va faire beau, on va en profiter.
0: Ok, bah profitons-en. Dans un instant, Alex Warren. Si vous avez des petits messages à nous envoyer, on a un WhatsApp 07 68 60 50 17.
1: J'espère que vous avez noté.
0: 07 68 60 17.
1: Ouais, non, c'est incompréhensible.
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0: Bienvenue sur Évasion, c'est Boulevard Désert, Vianney. Dans un instant, les infos et la météo, il sera 8h.
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6: Il est 8h, dans quelques instants, votre duo préféré, Jack et Carla.
0: Ça sera juste après votre autre duo préféré, c'est nous deux.
6: Oh.
0: Et les infos, la météo.
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6: Avec Benjamin Foucault. Bonjour Benjamin.
7: Bonjour à toutes et tous. Un proxénète condamné en 2025.

0: De nouveau devant la justice pour avoir envoyé des messages à des mineurs alors qu'il était en prison. Le jeune Crayois de 22 ans proposait des relations sexuelles sur Snapchat et aurait envoyé 400 messages et passé 65 appels. À la barre, l'Isarien a nié les faits qui lui étaient reprochés, affirmant également que son passé de proxénète était derrière lui. Le tribunal l'a condamné à 18 mois ferme supplémentaire. Le coût de la guerre au Moyen-Orient oblige l'État français à faire davantage d'économies. C'est ce qu'a expliqué hier à l'Assemblée nationale le Premier ministre. Et Sébastien Lecornu estime que les 6 milliards d'euros déjà annoncés fin avril ne suffiront vraisemblablement pas. Il ne faut pas se mentir aux Français et aux Françaises. Les guerres hybrides ou les guerres directes vont se multiplier, a-t-il ajouté. Deux conducteurs de faux VTC interpellés dans le Compiègnois. L'affaire a été révélée par la police nationale de l'Oise sur ses réseaux sociaux. Les deux hommes roulaient sans permis. Ils demandaient aux clients d'annuler les courses sur l'application juste avant de les prendre en charge pour ne pas se faire avoir. La police appelle les clients à la vigilance. Les conducteurs, eux, seront présentés à la justice prochainement. Un rapport parlementaire alerte sur les défaillances du système de contrôle sanitaire des laits infantiles contaminés et pointe des rappels tardifs de la part des industriels, à commencer par Nestlé. Les députés formulent 12 recommandations, estimant que cette crise doit conduire à un renforcement global des contrôles. Ils préconisent en priorité d'améliorer la réactivité et la transparence face à ce genre de situation. Retour du pollen dans l'Oise. Aujourd'hui, la totalité de la région est en rouge à cause des graminées. Les yeux deviennent rouges, la gorge gratte et le nez coule. Pour essayer de calmer les symptômes, évitez de sortir avec les cheveux mouillés. Ne faites pas sécher votre linge dehors et n'ouvrez vos fenêtres que très tôt dans la journée et très tard le soir. Et évidemment, le sport n'est pas recommandé dehors. Et puis les bagages oubliés pourrissent la vie des voyageurs dans les Hauts-de-France. L'année dernière, 114 bagages ont été oubliés dans des trains ou dans des gares de la région. Autant d'étourderies qui ont provoqué 109 heures de retard sur les trains express régionaux. Pour éviter ces situations, TER Hauts-de-France rappelle des règles de base. Étiqueter ses bagages et bien sûr, vérifier sa place avant de quitter le train. C'est la fin de mes informations. Passez une excellente journée à l'écoute d'Évasion.
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3: Une nouvelle journée qui démarre avec quelques risques d'averses ce matin qui devraient rapidement se dissiper dans la journée. On commence avec 15 degrés à Montreuil-sur-Brèche, 15 également près de Senlis, 16 à Crépy-en-Valois et jusqu'à 16 degrés également à Attichy. Dans l'après-midi, normalement, le ciel devrait se dégager, des éclaircies sont attendues un petit peu partout. 19 degrés à Compiègne, on attend 17 près de Chaumont-Vexin et 19 degrés à Formerie. Belle journée à tous sur Évasion.
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3: Il est 8h03 et c'est Avamax qu'on retrouve dans quelques instants sur Évasion.
4: J'adore.
3: Ouais, bah elle arrive.
4: Un peu dégoûté qu'elle ait annulé sa tournée européenne. Dans un instant, effectivement, les anniversaires du jour, évasionfm.com pour les souhaiter.
5: Et Jack et Carla, tout de suite, la recette, 8h04.

0: d'occasion.
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2: Il est 8h09.
3: Et oui, on commence la matinée ensemble, on vous accompagne.
2: Ouais, jusqu'à 9h30.
3: Allez, c'est notre rôle.
2: Avec un petit passage de relais tout à l'heure. Aujourd'hui, nous sommes le 20 mai, nous sommes à la Saint-Bernardin. À la Saint-Bernardin, s'il pleut, dis adieu à ton vin.
3: C'est mignon.
2: Voilà, c'est un petit dicton à consommer avec modération, évidemment. C'est la journée européenne de la mer. On va peut-être pas y aller aujourd'hui à la mer.
3: Ah, peut-être cet après-midi, il fait beau normalement.
2: Tiens donc.
3: Normalement.
2: Merci Madame Météo, ce sera à 8h30. Avec toi, Armand Altaï fête ses 82 ans.
3: Oh, ça c'est fou. Ah,
2: c'est fou. Et la chanteuse Cher en a deux de moins, elle a 80 ans. Je ne sais pas si vous le saviez, on l'a dit tout à l'heure, mais c'est la première chanson qui a officiellement utilisé l'autotune. D'ailleurs, le monsieur qui a inventé l'autotune est millionnaire.
3: Non, mais là, c'est un truc de fou, à quel point ça a explosé.
2: Ça a explosé nos tympans. Samuel Etienne fête ses 55 ans et on a la chanteuse et comédienne Elsa qui fête ses 53 ans. Bah, mais une veilleuse.
3: Oh là là.
2: T'as peur la nuit. Aucun problème. J'ai une solution à tous vos problèmes. Il y a aussi vos anniversaires de votre côté.
3: Oui, Lula de Tigerie, un message pour Emeline. C'est l'anniversaire de ma sœur d'amour aujourd'hui, je t'aime. On a Samuel de Juvisy pour son fils Anthony qui fête ses 20 ans. Joyeux anniversaire, mon fiston. C'est terminé pour les anniversaires du jour, mais si vous en avez d'autres pour demain, evasionfm.com.
2: Oui, tout à fait, 6h10, 7h10, c'est 8h10, comme on dit dans le Nord.
3: Bah voilà.
2: On dit 8. Il est 8h11 justement, dans un instant, un chiffre du jour.
3: Et on parle mariage.
2: Wow, the number of the day, ce slalom rating, juste après Joe, pardon, ça va vous?

0: 8h13 sur Évasion, bienvenue, nous sommes mercredi le 20 mai.
1: Et oui, bah on est très ravis d'être avec vous.
0: Et tout à fait.
1: Et on va jouer surtout ensemble au 10 secondes chrono pour tenter de vous faire emporter les 300 euros.
0: Le jeu. Quel est le jeu?
1: Quel est le jeu? Et c'est un 5 à la suite,
0: wow.
1: Très sympa.
0: Je me suis fait mal en faisant waouh. Ça va péter le coup. Très bien, vous vous inscrivez maintenant à evasionfm.com ou alors vous envoyez Eva, votre nom, votre numéro de téléphone au 71036 par SMS. Je vais pas faire la fin de l'émission. On a un chiffre du jour aussi.
1: 91% d'entre nous ont reçu ce cadeau pendant le mariage.
0: Un objet gravé avec les prénoms des mariés de la date du mariage, nous dit Véronique.
1: Waouh, c'est super précis.
0: Je pense qu'elle a eu ça.
1: C'est un petit peu lié. Ouais, je pense aussi.
0: De l'argent dans une urne, nous dit Julie.
1: Non, je pense que c'est 100% là.
0: Il y a beaucoup de gens qui disent de l'argent. Julie, Tiffen, Olivier, j'ai failli lire le com de... Allez voir le com d'Olivier, je peux pas le dire à l'antenne.
1: Ah, quel super teasing.
0: C'est un petit peu, voilà. Dans un instant, Charlotte Cardin, ça n'a aucun rapport. Et notre jeu avant 8h30?
1: Eh oui, on va jouer ensemble.
0: Allez.
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2: Exactement, c'est ce que nous faisons.
3: C'est l'heure de jouer, on est trop content de jouer avec vous justement.
2: Un 10 secondes chrono, 300 euros à gagner et un 5 à la suite ce matin.
3: Oui, c'est comme ça qu'on va faire. C'est Alexandra de La Rochette qui tente sa chance ce matin. Bonjour Alexandra.
4: Bonjour.
3: Ah waouh, tu te fais bien accueillir là.
4: Obligé Alexandrie, Alexandra.
2: Oh là, quelle chanson. On te l'a jamais faite j'imagine.
4: Jamais.
2: Ah bah,
4: franchement,
2: voilà.
4: C'est la première fois.
2: J'adore. Comment vas-tu?
4: Bah très bien, super. Ouais.
2: C'est ta journée off aujourd'hui?
4: Exactement, je ne travaille pas aujourd'hui, je fais taxi maman, voilà.
3: Oh, c'est trop mignon, c'est trop bien.
4: On est mercredi. Voilà.
3: C'est pour ça.
2: Petites activités, danse, foot?
4: Ou à peu près, voilà, les récupérer au collège, les faire manger, repartir à la danse, enfin voilà quoi, orthodontiste, les joies du mercredi.
3: Tous les rendez-vous, ouais.
2: Et du coup, t'es content de jouer avec nous parce que t'avais loupé notre appel?
4: Exactement, il y a presque un mois, j'étais au travail, donc je capte pas très très bien parce qu'il y a une zone où je capte pas. Et je vois ma montre évasion, je cours au travers du service et j'ai une collègue, elle me dit, et à ce moment-là, je prends mon téléphone à la main, il se raccroche. Et là, ma collègue qui avait vu évasion, elle me dit, mais tu nous as pas prévenu, je me suis fait incendier par des collègues qui m'ont dit, mais c'est inadmissible, tu aurais dû nous prévenir, on t'aurait cherché partout. Et le soir, mes enfants m'en ont voulu également.
3: Oh
4: donc,
3: non
4: voilà.
3: Oh non, mais non, bah, allez, tu tentes ta chance, on est très contents d'être avec toi ce matin. Ma pauvre.
2: Imagine, tu perds là, tout le monde t'en reveut encore.
4: Imagine, oh là là, non, je n'ai pas prévenu mes collègues, je n'aurais pas dit, je leur dirais demain.
2: Un 5 à la suite ce matin, on va donner un thème, il faut trouver 5 choses en rapport avec ce thème. Écoute,
4: d'accord.
2: C'est parti.
3: Top, il va falloir que tu trouves 5 choses qu'on emmène à la plage, c'est parti.
4: Alors un maillot de bain, oui. Des lunettes de soleil, oui. De la crème solaire,
3: oui.
4: Une casquette,
3: oui.
4: Et un ballon.
3: Et parfait, super, super. Alexandra, félicitations, bonne réponse.
2: Ah bah oui, c'est la journée européenne de la mer aujourd'hui. Bravo, tu fais partie de la finale, ce sera vendredi, bonne chance à toi, vendredi. Bon mercredi activité du coup.
4: Bah merci beaucoup. Et puis, bonne journée à vous.
3: Merci.
4: Bon courage
2: et
4: merci pour l'appel.
2: Et voilà, je croise les doigts. Ne loupez pas les prochains appels à evasionfm.com pour vous inscrire. Les infos juste après Katy Perry, 8h27 sur Evasion.

0: Girls, Katy Perry sur Évasion. Très bon début de mercredi, les infos arrivent.
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0: Bienvenue sur Évasion. Très bon début de journée. À suivre l'horoscope.
4: Et ça continue avec Elena qui arrive également.
0: Ce sera juste après les infos, la météo, 8h30.
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4: Avec Benjamin Foucault. Bonjour Benjamin.
6: Bonjour à toutes et tous. Un proxénète condamné en 2025 de nouveau devant la justice pour avoir envoyé des messages à des mineurs alors qu'il était en prison. Le jeune Créyois de 22 ans proposait des relations sexuelles sur Snapchat et aurait envoyé 400 messages et passé 65 appels. À la barre, Lisa Rien a nié les faits qui lui étaient reprochés, affirmant également que son passé de proxénète était derrière lui. Le tribunal l'a condamné à 18 mois ferme supplémentaire. Le coup de la guerre au Moyen-Orient oblige l'État français à faire davantage d'économies. C'est ce qu'a expliqué hier à l'Assemblée nationale le Premier ministre. Et Sébastien Lecornu estime que les 6 milliards d'euros déjà annoncés fin avril ne suffiront vraisemblablement pas. Il ne faut pas se mentir aux Français et aux Françaises. Les guerres hybrides ou les guerres directes vont se multiplier, a-t-il ajouté. Deux conducteurs de faux VTC interpellés dans le Compiègnois. L'affaire a été révélée par la police nationale de l'Oise sur ses réseaux sociaux. Les deux hommes roulaient sans permis. Ils demandaient aux clients d'annuler les courses sur l'application juste avant de les prendre en charge pour ne pas se faire avoir. La police appelle les clients à la vigilance. Les conducteurs, eux, seront présentés à la justice prochainement. Un rapport parlementaire alerte sur les défaillances du système de contrôle sanitaire des laits infantiles contaminés et pointe des rappels tardifs de la part des industriels, à commencer par Nestlé. Les députés formulent 12 recommandations, estimant que cette crise doit conduire à un renforcement global des contrôles. Ils préconisent en priorité d'améliorer la réactivité et la transparence face à ce genre de situation. Retour du pollen dans l'Oise. Aujourd'hui, la totalité de la région est en rouge à cause des graminées. Les yeux deviennent rouges, la gorge gratte et le nez coule. Pour essayer de calmer les symptômes, évitez de sortir avec les cheveux mouillés. Ne faites pas sécher votre linge dehors et n'ouvrez vos fenêtres que très tôt dans la journée et très tard le soir. Et évidemment, le sport n'est pas recommandé dehors. Et puis les bagages oubliés pourrissent la vie des voyageurs dans les Hauts-de-France. L'année dernière, 114 bagages ont été oubliés dans des trains ou dans des gares de la région. Autant d'étourderies qui ont provoqué 109 heures de retard sur les trains express régionaux. Pour éviter ces situations, TER Hauts-de-France rappelle des règles de base. Étiqueter ses bagages et bien sûr, vérifier sa place avant de quitter le train. C'est la fin de mes informations. Passez une excellente journée à l'écoute d'Évasion.
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4: Une nouvelle journée qui démarre avec quelques risques d'averses ce matin qui devraient rapidement se dissiper dans la journée. On commence avec 15 degrés à Montreuil-sur-Brèche, 15 également près de Senlis, 16 à Crépy-en-Valois et jusqu'à 16 degrés également à Attichy. Dans l'après-midi, normalement, le ciel devrait se dégager, des éclaircies sont attendues un petit peu partout. 19 degrés à Compiègne, on attend 17 près de Chaumont-Vexin et 19 degrés à Formerie. Belle journée à tous sur Évasion.
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4: Il est 8h33, il revient à la mode. Mais Michael Jackson, tout de suite sur Évasion.
0: Oui, il est devenu de nouveau numéro 1 des ventes.
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0: Michael Jackson sur Évasion, qui est devenu de nouveau numéro 1 des ventes grâce au film.
1: Exactement, on s'en lassera jamais, ça fait trop du bien d'écouter ces musiques.
0: Bah oui, c'est vrai.
1: Bah voilà.
0: 8h40. Dans un instant, d'ici Théodora.
1: Dans un tout autre style pour le coup.
0: Et puis l'horoscope de ce matin, on a toujours aussi un chiffre du jour sur la page Facebook Évasion. N'hésitez pas à mettre vos petites suggestions.
1: Toujours 91% d'entre nous qui ont reçu ce cadeau pendant le mariage.
0: Mettez vos commentaires, on les lit dans un instant.
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0: Les béliers.
1: Des efforts s'imposent pour repartir sur de bonnes bases à deux.
0: Les taureaux.
1: Vous présentez vos idées avec assurance au travail.
0: Les gémeaux.
1: Vos collègues de travail seront positifs et divertissants aujourd'hui.
0: Les cancers.
1: L'espace personnel de votre partenaire demande du respect.
0: Et voici le signe du jour, les lions.
1: Vos initiatives au bureau rencontrent un franc succès.
0: Les vierges.
1: Pour sortir du célibat, sortez un peu de votre zone de confort.
0: Balance.
1: Votre carrière et vos projets monopolisent tout votre temps.
0: Les scorpions.
1: Une nouvelle facette de votre partenaire se révèle à vous.
0: Les sagittaires.
1: Le bonheur inonde votre vie de couple.
0: Les capricornes.
1: La prise de recul et de hauteur deviennent vos meilleures armes pour avancer.
0: Les verseaux.
1: Le renforcement de votre couple occupe votre journée.
0: Et les poissons.
1: La confiance vous accompagne dans votre vie professionnelle.
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0: Vous écoutez Évasion, il est 8h44 et vous nous avez écrit un petit peu partout.
1: Exactement, on a reçu vos petits messages. On commence avec Caroline de Montdidier. Nous allons fêter notre anniversaire de mariage avec mon mari Didier. Si des gens veulent passer boire un coup, je trouve ça très marrant. Elle nous invite tous, voilà. On a Solange qui nous envoie un message depuis Villabé. J'avais prévu un petit week-end sympa, mais pas de train sur notre ligne D. On va rester sur la terrasse. Donc attention si vous vouliez sortir ce week-end.
0: Souvent des soucis sur cette ligne D, hein.
1: Ah bah très très très souvent, et vu le prix qu'on paye pour la Navigo, bref, voilà.
0: Aïe aïe aïe.
1: Les classes, on te parle quoi.
0: J'ai choisi le Navigo Liberté, je vais voir ce que ça donne, je vais tester.
1: Allez, des petits conseils.
0: Ouais, petits tips. On a aussi le chiffre du jour.
1: Toujours disponible sur la page Facebook Évasion, 91% d'entre nous ont reçu ce cadeau pendant le mariage.
0: Ah, ce qui revient le plus, c'est l'argent, hein.
1: C'est dingue, bah après c'est normal aussi, mais ce serait plus 100% à ce moment-là, parce que tout le monde reçoit un petit billet.
0: Ah, c'est pas faux. Stéphanie, Valérie disent des fleurs.
1: Ah, pas mal. Ouais, c'est peut-être le troisième, je pense.
0: Et Véronique dit un objet gravé avec les prénoms des mariés et la date du mariage.
1: Là, on s'en rapproche un petit peu plus.
0: C'est très très précis. Dans un instant, Miley Cyrus, vous continuez d'envoyer vos petites propositions. On vous donne la réponse avant 9h du matin.
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35: C'est un extrait de Superbus et Kyo. Ok, KO sur Évasion.

0: Plus sur Évasion, 8h55, et personne n'a trouvé la bonne réponse. Si.
1: Ah.
0: Si. Une personne l'a trouvé.
1: Du chiffre du jour, on vous le rappelle, 91% d'entre nous ont reçu ce cadeau pendant le mariage.
0: C'est vous notre cadeau. Non, pardon.
1: Bah non, c'était pas ça la bonne réponse.
0: L'enfant est un cadeau.
1: Il y a des gens, oh, après
0: le mariage.
1: Pour le mariage.
0: Waouh. Non, pas du tout. De l'argent, ça revient le plus. Un objet gravé, nous dit Véronique. Et Sidonie nous dit de la vaisselle.
1: Et c'est une très bonne réponse, puisque c'est celle que l'on recherchait ce matin.
0: La fameuse vaisselle en argent.
1: Oh là là, que l'on garde dans le...

0: Cyril sur Évasion. Dans un instant, on écoute Taylor Swift et les infos.
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0: Allez, bienvenue, bonne journée.
6: Il est 9h, vous êtes sur Évasion et dans quelques instants, Taylor Swift.
0: Juste après les infos, la météo de ce mercredi 20 mai.
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6: Avec Benjamin Foucault. Bonjour Benjamin.
7: Bonjour à toutes et tous. Un proxénète condamné en 2025 de nouveau devant la justice pour avoir envoyé des messages à des mineurs alors qu'il était en prison. Le jeune Creillois de 22 ans proposait des relations sexuelles sur Snapchat et aurait envoyé 400 messages et passé 65 appels. À la barre, Lisa Rien a nié les faits qui lui étaient reprochés, affirmant également que son passé de proxénète était derrière lui. Le tribunal l'a condamné à 18 mois ferme supplémentaire. Le coup de la guerre au Moyen-Orient oblige l'État français à faire davantage d'économies. C'est ce qu'a expliqué hier à l'Assemblée nationale le Premier ministre. Et Sébastien Lecornu estime que les 6 milliards d'euros déjà annoncés fin avril ne suffiront vraisemblablement pas. Il ne faut pas se mentir aux Français et aux Françaises. Les guerres hybrides ou les guerres directes vont se multiplier.

0: pliés, a-t-il ajouté. Deux conducteurs de faux VTC interpellés dans le Compiègnois. L'affaire a été révélée par la police nationale de l'Oise sur ses réseaux sociaux. Les deux hommes roulaient sans permis. Ils demandaient aux clients d'annuler les courses sur l'application juste avant de les prendre en charge pour ne pas se faire avoir. La police appelle les clients à la vigilance. Les conducteurs, eux, seront présentés à la justice prochainement. Un rapport parlementaire alerte sur les défaillances du système de contrôle sanitaire des laits infantiles contaminés et pointe des rappels tardifs de la part des industriels, à commencer par Nestlé. Les députés formulent 12 recommandations, estimant que cette crise doit conduire à un renforcement global des contrôles. Ils préconisent en priorité d'améliorer la réactivité et la transparence face à ce genre de situation. Retour du pollen dans l'Oise. Aujourd'hui, la totalité de la région est en rouge à cause des graminées. Les yeux deviennent rouges, la gorge gratte et le nez coule. Pour essayer de calmer les symptômes, évitez de sortir avec les cheveux mouillés. Ne faites pas sécher votre linge dehors et n'ouvrez vos fenêtres que très tôt dans la journée et très tard le soir. Et évidemment, le sport n'est pas recommandé dehors. Et puis les bagages oubliés pourrissent la vie des voyageurs dans les Hauts-de-France. L'année dernière, 114 bagages ont été oubliés dans des trains ou dans des gares de la région. Autant d'étourderies qui ont provoqué 109 heures de retard sur les trains express régionaux. Pour éviter ces situations, TER Hauts-de-France rappelle des règles de base. Étiqueter ses bagages et bien sûr, vérifier sa place avant de quitter le train. C'est la fin de mes informations. Passez une excellente journée à l'écoute d'Évasion.
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3: Une nouvelle journée qui démarre avec quelques risques d'averses ce matin qui devraient rapidement se dissiper dans la journée. On commence avec 15 degrés à Montreuil-sur-Brèche, 15 également près de Senlis, 16 à Crépy-en-Valois et jusqu'à 16 degrés également à Attichy. Dans l'après-midi, normalement, le ciel devrait se dégager, des éclaircies sont attendues un petit peu partout. 19 degrés à Compiègne, on attend 17 près de Chaumont-Vexin et 19 degrés à Formerie. Belle journée à tous sur Évasion.
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8: Et bienvenue sur Évasion.
3: Il est 9h04, David Guetta dans quelques instants.
8: Juste après Taylor Swift, Polite, on vous souhaite un bon début de journée.
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0: Vous êtes bien sûr Évasion et c'était Indila. On ne l'oublie pas, 9h15. Bonjour Cyril, on ne t'oublie pas non plus, dis donc.
1: Bonjour, ben ça fait plaisir de savoir que vous pensez à moi.
2: Bah heureusement que tu es là. Hein.
1: Bah, je ne sais pas si c'est heureusement, mais en tout cas, je suis là.
2: Heureusement pour offrir des beaux séjours à nos auditeurs.
1: Oui, direction la Bourgogne. Vous connaissez un petit peu la Bourgogne?
3: Oui, très bien.
1: Allez, une ville en Bourgogne.
2: Auxerre, Tonnerre.
1: Bien, voilà.
3: Il a tout dit, tout ce que je voulais. Bah, pareil, Auxerre.
2: Et sur Saône.
1: Voilà, Sens, Nevers. Et puis même plus bas. Voilà.
3: C'est très grand, ouais.
2: Super grand, la Bourgogne.
1: On joue à 10h10 et 11h10 à la Star du jour pour gagner un week-end en Bourgogne avec la personne de son choix.
0: Ah, c'est pour ça.
1: Eh oui. Le domaine des Préverts.
2: Ils ont des chaperons, vive les Bourguignons. Non, c'est pas du tout ça.
3: Non, ils mangent des escargots, par
1: ce que j'allais dire.
3: Waouh. Et ouais, tu
1: Mais tu sais que je n'ai parlé hier dans mon émission.
3: Ah, bah, tu vois, j'aurais dû écouter.
2: Bon, écoutez, c'est pas qu'on n'a pas le temps, mais.
3: Ouais,
2: on peut faire ça en antenne si vous voulez.
0: Damien David dans un instant. Mais écoutez, on vous souhaite un bon mercredi, escargot ou pas, et on se retrouve demain 5h.
3: À demain, bisous.
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la grisaille, on a le meilleur remède sur Évasion. Jouer toujours plus de tubes avec par exemple celle qui était dernièrement du côté du Festival de Cannes. C'est Angèle, Oui ou Non arrive sur Évasion. Et voici Ed Sheeran face à Martin Garrix. Bonne matinée.

0: Mante dans le studio. Soave Mante avec Paul Claes sur Évasion. Alors le matin, je sais pas si c'est aussi chaud que ça entre Mathieu et Émilie. En tout cas, vous les entendez de 5h à 9h30 pendant le grand réveil Évasion. Ça c'est sûr, avec plein de rendez-vous comme celui du chiffre du jour. Vous pouvez participer à tous les matins sur le Facebook Évasion. Par exemple, on a appris que ce matin, 91% des mariés ont eu de la vaisselle comme cadeau de mariage. Ah oui, il faut essayer d'être original parfois. Bon, la vaisselle c'est bien, mais pas que ça. Allez, Colby Kayat pour la suite, Daisy Joseph Kamel et on continue avec Bruno Mars sur Évasion. Bonne matinée.
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3: Chaque matin, on mène l'enquête sur Évasion et cette semaine, vous tentez de gagner un week-end pour deux. Ce sera la star du jour après Jane, Matt Pokora et Alex Warren. Bienvenue!

0: une fois de plus, un tube évasion. Avec Katy Perry, on aura Kungs, Jack et Carla très vite.
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0: Allez, c'est le moment de mener l'enquête. Ce matin, en retrouvant la star du jour évasion, on vise un beau week-end en Bourgogne. Avec la personne de son choix, vous allez pouvoir profiter du séjour au domaine des Préverts. Chambre luxueuse, spa privatif, petit déjeuner du terroir et bio. C'est vraiment l'endroit idéal pour casser le quotidien et aller prendre l'air de la nature. Pour être finaliste, il va falloir trouver ce matin le personnage de fiction que je vous fais deviner. C'est un personnage de l'univers Star Wars. Il est maître Jedi et il apprend à Luke Skywalker comment utiliser la force. Un petit être tout vert qui parle à l'envers, vous l'avez ? Si oui, appelez Évasion tout de suite. 09 72 10 11 60, la star du jour est 09 72 10 11 60. J'attends votre réponse et vos coordonnées à vos téléphones.
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vas-y, on est Robbie Williams, Phil. On va filer tout droit vers les sorties de la région. C'est une semaine sans jours fériés, mais il y aura un week-end de 3 jours par la suite. Donc rassurez-vous, ça va le faire. Il y aura du repos. Et puis toujours plus de tubes, hein, quel que soit le moment, pour passer la matinée ensemble. Jason Derulo et le dernier Maroon 5.

0: Le classique d'Estelle, American Boy sur Évasion. Toujours plus de tubes dans la région. 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Quand vous vous déplacez en France, en dehors des zones où on peut nous recevoir en FM ou DAB+, eh bien pensez à l'appli mobile. Elle est dispo sur iPhone et Android. Et si vous l'aimez, bah, n'oubliez pas de mettre les 5 étoiles. Hein, ça fait toujours plaisir pour le référencement. Amir à l'imparfaite dans quelques instants, la formation Coldplay, il y aura Charlotte Cardin aussi. Et puis là, on regarde ce qui se passe dans la région pour le coup. C'est l'agenda Évasion.
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2: Ce samedi, le club de foot de Cy-le-Long fête ses 100 ans avec une grande journée ouverte à tous au stade municipal. À partir de 10h, les enfants ouvriront les festivités le matin avec des matchs avant un barbecue convivial à midi. L'après-midi, place aux animations avec match adulte, structure gonflable, football en marchant ou fit foot. La fête se poursuivra en soirée avec un méchoui, brasero et animation musicale dans une ambiance guinguette. De bonnes affaires pour célébrer les beaux jours à Villers-Saint-Paul. Le comité des fêtes de Villers-Saint-Paul vous invite à sa grande brocante de printemps ce samedi de 7h à 17h, place Albert Thomas. Une centaine d'exposants seront présents pour proposer vêtements, livres, antiquités, plantes, jeux pour enfants, vélos et bien d'autres trésors. Une buvette et une petite restauration seront également disponibles sur place. Un rendez-vous convivial à ne pas manquer pour chiner et partager un bon moment en famille ou entre amis. Retour de la musique et de toujours plus de tubes sur Évasion.
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3: Programmation Évasion ce matin, la belle Clara Luciani avec le reste, Miley Cyrus aussi pour Dream As One, et puis je vous emmène en week-end, on va jouer à la star du jour d'ici une dizaine de minutes.

0: C'est ça, Évasion, des tubes tous les jours en non-stop avec Katsai et Taylor Swift pour la suite.
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0: 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Eh bien, je vous invite ce matin à retrouver la star du jour. On cherche un personnage de fiction de l'univers Star Wars, Maître Jedi, qui apprend à Luke Skywalker comment utiliser la force. Alors c'est un petit être qui est tout vert, très âgé, et il parle à l'envers. Vous l'avez ? Ouais. Qui est ce maître ? J'attends votre appel. Alors, 09 72 10 11 60. Votre réponse maintenant au standard d'Évasion. 09 72 10 11 60. À vos téléphones.
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Oui, c'est beau d'écouter Évasion. Joseph Kamel, Julien Doré dans votre demi-heure de tube non-stop, au travail, à la maison, où que vous soyez. Je vous joue dans un instant Will Smith avec Men in Black. On va revenir dans les années 90. Et puis en 2026 pour danser tout de suite avec Katsai sur Évasion.

0: Que des tubes, que du bon sur Évasion avec avant midi Pierre Demar ou encore David Guetta.
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0: Et puis le bon, c'est la musique, mais c'est aussi le côté cadeau avec Madeleine qui tente sa chance à la star du jour ce matin. Bonjour Madeleine.
3: Bonjour Évasion.
0: Tu nous écoutes à Amiens.
3: C'est ça.
0: Infirmière puéricultrice dans la vie et en repos là ce mercredi. Jour des enfants, tu t'occupes de ton entourage ?
3: Voilà, c'est ça, j'ai deux garçons, une police et théophile.
0: Bon.
3: Avec moi.
0: Bah oui, si jamais tu gagnes le week-end qui est en jeu cette semaine, t'emmènerais qui ? Parce que c'est un séjour pour deux personnes.
3: Bon, bah mon conjoint quand même.
0: Bah oui, quand même, ah, on va lui faire plaisir. En ce moment, donc, on vit ce superbe week-end au domaine des Prévert, séjour de 3 jours et 2 nuits dans ce lieu relaxant qui est situé en Bourgogne. Ça comprend les nuits, les petits déjeuners bio du terroir et le spa privatif, la chambre éclat en plus. Bon, j'imagine que si tu attends tes chassons, Madeleine, c'est que tu as entendu les indices de ce matin pour la star du jour.
3: Oui, c'est surtout Hippolyte qui m'a dit vraiment que c'est la réponse.
0: Ben oui, parce qu'on cherche un personnage de fiction, l'univers Star Wars. Donc quand on est calé en Star Wars, c'est plus simple. C'est un petit personnage qui est vert, très âgé, il parle à l'envers. C'est qui à ton avis ?
4: Yoda !
0: Ben oui, c'est Yoda !
3: Bravo !
0: Bon, t'es finaliste pour vendredi, bravo Madeleine.
3: Oh super, merci.
0: Tu as fait le plus gros pas. Et alors si, j'entends la réponse de ton fils, il y a Star Wars, The Mandalorian and Grogu qui sort au cinéma aujourd'hui. Et dedans, bah, il y a Grogu, c'est un mini Yoda, c'est un baby Yoda qui est juste trop mignon. Donc si tu veux aller le voir et emmener tes enfants au ciné, n'hésite pas hein, Madeleine.
3: Hippolyte, il dit oui, je le sais.
0: Ah bah oui, voilà, ouais, je parle à un fan en même temps.
3: Bon, c'est bon, bah oui.
0: Bon, je te souhaite une belle journée, encore bravo Madeleine.
3: Merci beaucoup et puis j'espère vendredi alors.
0: Ça marche, raccroche pas, à très bientôt. Vous aussi, vous sélectionnez demain 10h10, 11h10, on jouera avec une nouvelle star du jour, Évasion. David Guetta après l'emploi Évasion.
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5: À Compiègne, une boulangerie recrute un vendeur en boulangerie-pâtisserie pour accueillir et conseiller les clients, les servir et procéder à l'encaissement. Installez aussi les produits en vitrine. Vous avez au moins 6 mois d'expérience sur le même type de poste. Vos horaires seront de 6h à 13h et vous aurez 2 jours de repos par semaine. Il s'agit d'un CDI de 35 heures. Alors si vous êtes intéressé, contactez le 03 44 40 09 48. Une carrosserie située à Clairoy recherche un carrossier et peintre expérimenté. Vos missions, travaux de carrosserie, travaux de peinture, respect des standards qualité et délai. Il s'agit d'un CDI à temps plein. Alors si jamais vous êtes intéressé et que vous souhaitez avoir plus d'informations sur ce poste, vous pouvez dès à présent contacter le 03 44 09 01 98.
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3: Merci de nous rejoindre à suivre les Maroon 5 en concert le 27 juin au château de Chambord. Il y a aussi Bruno Mars qui arrive après les infos dans l'Oise.

à tous. Un cambrioleur géorgien de 31 ans arrêté à l'aéroport de Beauvais mercredi dernier après une série de cambriolages dans le Calvados. L'homme arrivait en avion depuis Roissy, louait un véhicule et ciblait des maisons dans plusieurs villages normands, dérobant notamment des bijoux pour un préjudice de plusieurs milliers d'euros. Jugé dès le lendemain, il a été condamné à 1 an de prison ferme et 10 ans d'interdiction de séjour en France. Une femme de 38 ans et 3 enfants âgés de 3, 4 et 6 ans retrouvés morts ce matin au pied de leur immeuble de Toulon. Selon le procureur, la mère se serait jetée du 13e étage avec ses 3 plus jeunes enfants, 2 garçons et une fillette. Les 4 autres enfants étaient présents dans l'appartement. Une enquête pour meurtre par ascendant a été ouverte. Plusieurs jouets vendus partout en France font l'objet d'un rappel signalé par Rappel Conso en raison de risques d'étouffement ou de blessures pour les enfants. Sont concernés un jeu en bois vendu chez Auchan, un porte-monnaie en peluche chez Hello Kitty commercialisé chez B&M, ainsi que 2 jouets du site Chine. Des petites pièces peuvent se détacher et être ingérées. Les produits concernés feront l'objet d'un remboursement. Un homme de 57 ans, originaire de Chevrières, condamné ce lundi à 15 mois de détention avec sursis probatoire pour des violences et des menaces de mort répétées envers une amie début avril à Compiègne. La victime avait notamment déclaré avoir été frappée et étranglée. Le prévenu devra respecter plusieurs obligations pendant 2 ans, dont l'interdiction d'entrer en contact avec elle et suivre un stage de sensibilisation aux violences conjugales. Une 100aine de sapeurs-pompiers seront mobilisés demain après-midi en forêt d'Ermenonville, près de la mer de Sable, pour un exercice grandeur nature contre les feux de forêt organisé.

0: par le SDIS-60. Il doit tester la coordination des secours et la chaîne de commandement. Pour rappel, deux incendies ont déjà ravagé 11 hectares dans le sud du département fin avril. Et puis, votre radio préférée, Évasion, vous attend aux 4 jours de Dunkerque. 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Les coureurs s'élancent ce midi pour 177 km. Et bien sûr, la caravane Évasion est au rendez-vous avec des goodies à récupérer tout au long du parcours. C'est la fin de ce flash. Très bonne journée à l'écoute d'Évasion.
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0: Évasion dans l'Oise avec Adèle, hein, c'était Skyfall.
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0: Et très heureux de vous retrouver, hein, bien le bonjour chez vous et bienvenue sur Évasion. Je vais vous accompagner comme tous les après-midi jusqu'à 16h. C'est déjà la troisième étape de la semaine. On est en plein milieu, hein, c'est mercredi aujourd'hui. À gagner cet après-midi, eh bien, vos lunettes de massage Commodore d'une valeur de 300 euros. À gagner également des entrées pour aller applaudir Amel Bent au Zénith d'Amiens le 6 juin. Tout de suite, une première demi-heure de tube en non-stop. C'est juste après la météo et on démarre avec Alex Warren sur Évasion.
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3: Dans l'Oise, cet après-midi, de belles éclaircies prennent place sur une large part du département. Le ciel est un peu plus couvert à l'est où des averses continuent de tomber. Bonne nouvelle, les températures entament leur hausse aujourd'hui. On relève 17 degrés à Formerie et Crèvecœur-le-Grand, 18 degrés à Beauvais, Breteuil, Méru et Chaumont-en-Vexin, jusqu'à 19 à Clermont, Senlis, Crépy-en-Valois, Compiègne et Noyon. Côté vent, les rafales atteignent 45 km/h.
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0: Bon mercredi midi sur Évasion dans l'Oise avec Taylor Swift.
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0: Et oui, on va profiter de la pause déjeuner pour jouer ensemble sur évasionfm.com dans la rubrique jeu. En y allant maintenant, vous tentez de gagner vos entrées pour aller applaudir à Mel Bent sur la scène du Zénith d'Amiens. C'est le 6 juin. Allez-y, maintenant. Bonne chance. Pendant ce temps-là, il y a Imagine Dragons et Jack et Carla, la recette après l'agenda.
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3: Clermont s'apprête à vibrer au rythme des icophonies. Le célèbre festival isarien revient ces vendredis et samedis à la salle André Pommery pour leur 29e édition. Au programme, chansons françaises, rock, métal, pop, hip-hop et musique festive, avec notamment Villa Fantôme, De Locos, Excapé, Guise de Trio ou La Phase. Une programmation variée proposée sur 3 scènes, entrée gratuite pour les spectacles extérieurs. Pour le reste, les réservations sont disponibles sur le site de la FNAC ou de Ticketmaster. Venez voir le monde en miniature à Compiègne. Le musée de la figurine de Compiègne rouvre ses portes au public ce samedi à l'occasion de la Nuit des musées. Installé dans l'ancienne école d'état-major, le musée entièrement repensé présentera près de 155 000 pièces avec un parcours interactif et familial. À ne pas manquer le spectaculaire diorama de la bataille de Waterloo, composé d'environ 12 000 figurines. Entrée libre et gratuite de 20h à minuit, place d'Orléans à Compiègne.
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0: Bonjour à tous, un cambrioleur géorgien de 31 ans arrêté à l'aéroport de Beauvais mercredi dernier après une série de cambriolages dans le Calvados. L'homme arrivait en avion depuis Roissy, louait un véhicule et ciblait des maisons dans plusieurs villages normands, dérobant notamment des bijoux pour un préjudice de plusieurs milliers d'euros. Jugé dès le lendemain, il a été condamné à 1 an de prison ferme et 10 ans d'interdiction de séjour en France. Une femme de 38 ans et 3 enfants âgés de 3, 4 et 6 ans retrouvés morts ce matin au pied de leur immeuble de Toulon. Selon le procureur, la mère se serait jetée du 13e étage avec ses 3 plus jeunes enfants, 2 garçons et une fillette. Les 4 autres enfants étaient présents dans l'appartement. Une enquête pour meurtre par ascendant a été ouverte. Plusieurs jouets vendus partout en France font l'objet d'un rappel signalé par Rappel Conso en raison de risques d'étouffement ou de blessures pour les enfants. Sont concernés un jeu en bois vendu chez Auchan, un porte-monnaie en peluche chez Hello Kitty commercialisé chez B&M, ainsi que 2 jouets du site Chine. Des petites pièces peuvent se détacher et être ingérées. Les produits concernés feront l'objet d'un remboursement. Un homme de 57 ans, originaire de Chevrières, condamné ce lundi à 15 mois de détention avec sursis probatoire pour des violences et des menaces de mort répétées envers une amie début avril à Compiègne. La victime avait notamment déclaré avoir été frappée et étranglée. Le prévenu devra respecter plusieurs obligations pendant 2 ans, dont l'interdiction d'entrer en contact avec elle et suivre un stage de sensibilisation aux violences conjugales. Une centaine de sapeurs-pompiers seront mobilisés demain après-midi en forêt d'Ermenonville, près de la mer de Sable, pour un exercice grandeur nature contre les feux de forêt. Organisé par le SDIST 60, il doit tester la coordination des secours et la chaîne de commandement. Pour rappel, 2 incendies ont déjà ravagé 11 hectares dans le sud du département fin avril. Et puis votre radio préférée, Évasion, vous attend aux 4 jours de Dunkerque. 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Les coureurs s'élancent ce midi pour 177 km. Et bien sûr, la caravane Évasion est au rendez-vous avec des goodies à récupérer tout au long du parcours. C'est la fin de ce flash. Très bonne journée à l'écoute d'Évasion.
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0: en début d'après-midi avec Pink hein, sur Évasion dans l'Oise. On part à Clermont dans l'Oise justement.
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0: Et je vous parle du festival des Icophonies 2026. Pendant deux jours, la salle Pommerie de Clermont de l'Oise et son espace vont devenir eh bien, un lieu d'échange, de culture, de rencontres et de fêtes pour les musiciens et le public. Cette 29e édition eh bien, invite les grands noms de la scène francophone. Alors vous avez l'info en détail hein, sur évasionfm.com dans la rubrique Agenda Sortie. Allez-y nombreux. Festival des Icophonies de Clermont dans l'Oise ce vendredi et ce samedi. Miley Cyrus pour relancer une demi-heure en non-stop, c'est après la météo.
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2: Dans l'Oise, cet après-midi, de belles éclaircies prennent place sur une large part du département. Le ciel est un peu plus couvert à l'est où des averses continuent de tomber. Bonne nouvelle, les températures entament leur hausse aujourd'hui. On relève 17 degrés à Formerie et Crèvecœur-le-Grand, 18 degrés à Beauvais, Breteuil, Méru et Chaumont-en-Vexin, jusqu'à 19 à Clermont, Senlis, Crépy-en-Valois, Compiègne et Noyon. Côté vent, les rafales atteignent 45 km/h.
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de nous écouter à Étouilly ou encore à Saint-Paul et partout dans l'Oise avec Matt Pokora en ce début d'après-midi, hein, sur Évasion. Matt Pokora qui sera de retour en concert sur la scène du Zénith d'Amiens le 17 octobre. Tout de suite, Ed Sheeran avec Martin Garrix. Écoutez ça. Stay.

0: Merci de repartir bosser avec nous. On vous envoie plein de courage avec Alex Warren sur Évasion dans l'Oise. 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Tout de suite vos offres d'emploi et après il y aura Pierre Garnier ou encore Taylor Swift sur Évasion.
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2: Le château de la Tour à Gouvieux recrute un réceptionniste tournant. Vos fonctions consistent notamment à gérer le standard téléphonique, accueillir et orienter vers les bons interlocuteurs, maîtriser et suivre le planning des réservations en fonction de la demande et de la disponibilité. Il s'agit d'un CDI de 39 heures par semaine. Si vous êtes intéressé, téléphonez au 03 44 62 38 38. Un cabinet médical situé à Creil recherche un secrétaire médical. Votre mission principale sera la transcription de comptes rendus médicaux à partir de dictaphones, maîtrise des outils bureautiques et des logiciels de traitement de texte, excellente orthographe et bonne vitesse de frappe. Si jamais vous êtes intéressé, il s'agit d'un CDD, vous pouvez téléphoner au 03 44 55 23 14.
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0: mercredi 20 mai, bon milieu de semaine, hein, il est 14h, Claudio Capéo et puis David Guetta, c'est maintenant pour le retour des tubes.
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0: Évasion dans l'Oise avec les 21 Pilots. Excellent ça.
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0: Allez, notez événement ce samedi 23 mai à partir de 14h. Rendez-vous au château des Rochers à Nogent-sur-Oise pour le salon des talents. Eh oui, c'est ce samedi à Nogent-sur-Oise. Vous retrouvez l'info en détail sur évasionfm.com. Rubrique agenda sortie. Robbie Williams, Bruno Mars pour relancer une demi-heure sans interruption après la météo sur Évasion dans l'Oise.
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3: Dans l'Oise, cet après-midi, de belles éclaircies prennent place sur une large part du département. Le ciel est un peu plus couvert à l'est où des averses continuent de tomber. Bonne nouvelle, les températures entament leur hausse aujourd'hui. On relève 17 degrés à Formerie et Crèvecœur-le-Grand, 18 degrés à Beauvais, Breteuil, Méru et Chaumont-en-Vexin, jusqu'à 19 à Clermont-Senlis, Crépy-en-Valois, Compiègne et Noyon. Côté vent, les rafales atteignent 45 km/h.
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évasion sur Gerberoy ou encore à Trichâteau et partout dans l'Oise avec Pink au cœur de cette demi-heure sans interruption. 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La suite avec Damiano David sur Evasion.

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0: Et dans votre mercredi, c'était Ed Sheeran avec Caméra sur Évasion dans l'Oise. 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La suite avec The Weeknd et puis Alex Warren également. En attendant, il y a l'agenda sur Évasion.
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2: Ce samedi, le club de foot de Cy-le-Long fête ses 100 ans avec une grande journée ouverte à tous au stade municipal. À partir de 10h, les enfants ouvriront les festivités le matin avec des matchs avant un barbecue convivial à midi. L'après-midi, place aux animations avec match adulte, structure gonflable, football en marchant ou fit foot. La fête se poursuivra en soirée avec un méchoui, brasero et animation musicale dans une ambiance guinguette. De bonnes affaires pour célébrer les beaux jours à Villers-Saint-Paul. Le comité des fêtes de Villers-Saint-Paul vous invite à sa grande brocante de printemps ce samedi de 7h à 17h, place Albert Thomas. Une centaine d'exposants seront présents pour proposer vêtements, livres, antiquités, plantes, jeux pour enfants, vélos et bien d'autres trésors. Une buvette et une petite restauration seront également disponibles sur place. Un rendez-vous convivial à ne pas manquer pour chiner et partager un bon moment en famille ou entre amis. Retour de la musique et de toujours plus de tubes sur Évasion.
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0: Airbus avec la version 2025 de Butterfly, hein, sort Évasion dans l'Oise.
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0: Et notez que la société hippique du pays de Bray organise un concours hippique sur deux jours, hein, pendant ce week-end de Pentecôte. Dimanche, il y aura des épreuves d'entraînement. Lundi, il y aura des épreuves officielles. Il y a également un marché artisanal. Vous avez l'info en détail sur evasionfm.com. Rubrique agenda sortie. Donc concours hippique du pays de Bray à Ons-en-Bray. C'est ce week-end de Pentecôte. Charlotte Cardin va relancer une demi-heure en non-stop. Bougez pas.
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2: Dans l'Oise, cet après-midi, de belles éclaircies prennent place sur une large part du département. Le ciel est un peu plus couvert à l'est où des averses continuent de tomber. Bonne nouvelle, les températures entament leur hausse aujourd'hui. On relève 17 degrés à Formerie et Crèvecœur-le-Grand, 18 degrés à Beauvais, Breteuil, Méru et Chaumont-en-Vexin, jusqu'à 19 à Clermont-Senlis, Crépy-en-Valois, Compiègne et Noyon. Côté vent, les rafales atteignent 45 km/h.
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à Saint-Just en Chaussée ou encore à Latinville et partout dans l'Oise avec Vianney. Je m'en vais au cœur de cette demi-heure en non-stop. L'après-midi se poursuit avec Joe sur Évasion.

0: Festival de Cannes. Elena avec Tout a changé sur Évasion dans l'Oise. Je laisse la place à Simon, il arrive à partir de 16h. Vous allez jouer à la question du drive à 16h10 et 17h10 et tenter de gagner vos lunettes de massage Commodore d'une valeur de 300€. Côté musique, Shaggy arrive et Miley Cyrus. 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

0: gourmand, dérobant notamment des bijoux pour un préjudice de plusieurs milliers d'euros. Jugé dès le lendemain, il a été condamné à 1 an de prison ferme et 10 ans d'interdiction de séjour en France. 16 personnes en garde à vue après une vague d'interpellations dans une école parisienne. La brigade de protection des mineurs est intervenue ce matin dans l'école Saint-Dominique dans le 7e arrondissement. Les suspects font tous l'objet d'accusations de faits de nature et de gravité différentes contre des enfants, selon le ministère public. Le Parlement a validé aujourd'hui la nomination d'Emmanuel Moulin à la tête de la Banque de France. Les commissions des finances ont majoritairement voté contre, sans atteindre les 3/5 nécessaires à l'arrêt de la nomination de l'ancien secrétaire général de l'Élysée. Selon Mediapart, des fonctionnaires de la Banque de France auraient été mobilisés pour l'aider à préparer sa candidature à leur tête. Il se présente en homme libre et indépendant. Les musées vont prendre vie dans l'Oise. La 22e édition de la Nuit européenne des musées se déroulera samedi. De nombreux établissements culturels accueilleront gratuitement les visiteurs en soirée. Au programme, visite à la lampe torche, parcours interactif et animations inédites. Dans l'Oise, les concerts et les danses seront à l'honneur au conservatoire de Senlis. Et une visite à la lampe torche vous attend au château de Compiègne. Qui sera la prochaine Miss Oise? La successeur d'Emma Boivin, Miss Oise et Miss Picardie 2025, sera couronnée ce samedi au Parc Saint-Paul, près de Beauvais. À partir de 20h30, les 14 finalistes s'affronteront lors d'un grand show pour briguer la couronne et concourir à Miss Picardie. 110 candidates se sont présentées pour le concours cette année. Et puis les Français, bien placés pour les 4 jours de Dunkerque. La classique s'est soldée hier par une victoire de l'Américain Artem Schmidt. Il est suivi de 4 secondes par le Français Pierre Gautra, le Belge Jordi Meus et l'Italien Alessio Magagnotti. Avec 6 secondes de retard, Thibaut Gruel se place 6e et le Picard Mathis Grisel, originaire de Creil, 9e. 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Côté météo, l'Oise se réveillera sous les éclaircies demain matin avec un thermomètre à 18 degrés en moyenne. Le ciel se découvrira encore plus dans l'après-midi. Le mercure atteindra 23 degrés de moyenne, 21 de minimale dans le secteur du Coudray-Saint-Germain.
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0: Alex Warren avec Eternity sur Evasion.
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0: 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Les tubes reviennent maintenant sur Evasion avec David Guetta.
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26: c'est un extrait de Marine. Escroc sur

0: fin d'après-midi avec Évasion. Katy Perry nous rejoint tout de suite, la chanteuse qui sera présente pour la cérémonie d'ouverture de la prochaine Coupe du Monde de football aux États-Unis cet été. Katy Perry, elle débarque avec Firework après Matt Pokora et puis un point sur la couleur du ciel.
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0: Le temps pour demain dans l'Oise s'annonce partagé entre éclaircies et passages nuageux. Au niveau des températures, on prévoit le matin 8 degrés à Pont-le-Roi et Saint-Jean, 9 à Breteuil, 10 degrés à Clermont et Crèvecœur-le-Grand. Le ciel va se découvrir l'après-midi pour laisser place à un beau soleil et des températures qui vont grimper. On attend au meilleur de la journée 24 degrés à Formerie et Senlis, 25 à Compiègne, 26 degrés à Crépy-en-Valois.
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0: Cheese et Théodora sur Évasion. Amel Bent à suivre dans la playlist Évasion avec L'amour ça se donne. 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
2: Clermont s'apprête à vibrer au rythme des zycophonies. Le célèbre festival isarien revient ces vendredis et samedis à la salle André Pommery pour leur 29e édition. Au programme, chansons françaises, rock, métal, pop, hip-hop et musique festive, avec notamment Villa Fantôme, De Locos, Excapé, Guise de Trio ou La Phase. Une programmation variée proposée sur 3 scènes, entrée gratuite pour les spectacles extérieurs. Pour le reste, les réservations sont disponibles sur le site de la FNAC ou de Ticketmaster. Venez voir le monde en miniature à Compiègne. Le musée de la figurine de Compiègne rouvre ses portes au public ce samedi à l'occasion de la Nuit des musées. Installé dans l'ancienne école d'état-major, le musée entièrement repensé présentera près de 155 000 pièces avec un parcours interactif et familial. À ne pas manquer le spectaculaire diorama de la bataille de Waterloo, composé d'environ 12 000 figurines. Entrée libre et gratuite de 20h à minuit, place d'Orléans à Compiègne.
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3: Écoutez, Évasion, il est 17h, nouveau point sur l'actu tout de suite avec la rédaction avant de retrouver

0: jours en France. 16 personnes en garde à vue après une vague d'interpellations dans une école parisienne. La brigade de protection des mineurs est intervenue ce matin dans l'école Saint-Dominique dans le 7e arrondissement. Les suspects font tous l'objet d'accusations de faits de nature et de gravité différentes contre des enfants, selon le ministère public. Le Parlement a validé aujourd'hui la nomination d'Emmanuel Moulin à la tête de la Banque de France. Les commissions des finances ont majoritairement voté contre, sans atteindre les 3/5 nécessaires à l'arrêt de la nomination de l'ancien secrétaire général de l'Élysée. Selon Mediapart, des fonctionnaires de la Banque de France auraient été mobilisés pour l'aider à préparer sa candidature à leur tête. Il se présente en homme libre et indépendant. Les musées vont prendre vie dans l'Oise. La 22e édition de la Nuit européenne des musées se déroulera samedi. De nombreux établissements culturels accueilleront gratuitement les visiteurs en soirée. Au programme, visite à la lampe torche, parcours interactif et animations inédites. Dans l'Oise, les concerts et les danses seront à l'honneur au conservatoire de Senlis. Et une visite à la lampe torche vous attend au château de Compiègne. Qui sera la prochaine Miss Oise? La successeur d'Emma Boivin, Miss Oise et Miss Picardie 2025, sera couronnée ce samedi au Parc Saint-Paul près de Beauvais. À partir de 20h30, les 14 finalistes s'affronteront lors d'un grand show pour briguer la couronne et concourir à Miss Picardie. 110 candidates se sont présentées pour le concours cette année. Et puis les Français, bien placés pour les 4 jours de Dunkerque. La classique s'est soldée hier par une victoire de l'Américain Artem Schmidt. Il est suivi de 4 secondes par le Français Pierre Gautra, le Belge Jordi Meus et l'Italien Alessio Magagnotti. Avec 6 secondes de retard, Thibaut Gruel se place 6e et le Picard Mathis Grisel, originaire de Creil, 9e. Ce mercredi, la première étape joint Lagny-le-Sec dans l'Oise à Landes-en-Laine. Demain, retrouvez Évasion dans la caravane de la seconde étape entre Glisy dans la Somme et Liévin dans le Pas-de-Calais. Côté météo, l'Oise se réveillera sous les éclaircies demain matin avec un thermomètre à 18 degrés en moyenne. Le ciel se découvrira encore plus dans l'après-midi. Le mercure atteindra 23 degrés de moyenne, 21 de minimale dans le secteur du Coudray-Saint-Germain.
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0: Évasion, bonne fin de journée avec le son de Outkast, Eya.
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0: Une paire de lunettes de massage de la marque Commodore a gagné cette semaine sur Évasion. Très très joli cadeau hein. Avec ces lunettes, l'idée c'est de stimuler en douceur la zone des yeux en remontant jusqu'aux tempes et parfois jusqu'au front. Le massage parfait hein, pour vous détendre un maximum. La question du jour, la voici. Quelle chanteuse a représenté la France à l'Eurovision en 2025? L'année dernière, quelle chanteuse a représenté la France à l'Eurovision? Est-ce que c'est réponse 1, Louane? Réponse 2, Barbara Pravi? Inscrivez-vous par SMS. Vous mettez Eva au début du message, votre prénom et surtout votre numéro. Vous envoyez tout ça au 71036 et je vous rappelle avant 18h pour vous offrir ces lunettes de massage d'une valeur de 300€. Avant de jouer ensemble, on écoute Jack et Carla. Voici la recette sur Évasion.
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0: La musique revient tout de suite sur Evasion avec Sienna Spyro, jeune chanteuse anglaise qui sera d'ailleurs en concert cette semaine à Paris, ce sera dimanche soir. Sienna Spyro, elle arrive avec Die on this Hill après un point sur la couleur du ciel.
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0: Le temps pour demain dans l'Oise s'annonce partagé entre éclaircies et passages nuageux. Au niveau des températures, on prévoit le matin 8 degrés à Prons-le-Roi et Saint-Jean, 9 à Breteuil, 10 degrés à Clermont et Crèvecœur-le-Grand. Le ciel va se découvrir l'après-midi pour laisser place à un beau soleil et des températures qui vont grimper. On attend au meilleur de la journée 24 degrés à Formerie et Senlis, 25 à Compiègne, 26 degrés à Crépy-en-Valois.
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0: passez une bonne fin de journée avec Evasion et la musique de Omi.
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0: Et c'est un très joli cadeau qu'on vous offre d'une valeur de plus de 300 euros cette semaine sur Evasion. Une paire de lunettes de massage de la marque Commodore qui propose des massages shiatsu. Paire de lunettes massantes et chauffantes que va peut-être gagner Maxime qui joue avec nous aujourd'hui. Salut Maxime.
2: Salut.
0: Comment ça va?
2: Bah ça va très bien et vous?
0: Bah c'est la grande forme ici, Maxime qui nous appelle de Nel qui vient de finir le boulot, hein, c'est ça?
2: Ouais, c'est ça, je m'en vais à la salle de sport là.
0: Ok, très bien. Tu fais quoi dans la vie toi, Maxime?
2: Je suis mécanicien industriel.
0: Ok, parfait. Peut-être pour toi ces paires de lunettes de massage Commodore avec la question du jour à laquelle il va falloir répondre. Si tu me donnes la bonne réponse, tu participes à la finale de vendredi. La question, la voici. Quelle chanteuse a représenté la France à l'Eurovision l'année dernière? Est-ce que c'est Louane ou Barbara Pravi selon toi?
2: Alors je dirais Louane.
0: Évidemment, Louane, c'est une bonne réponse. C'était l'année dernière. Bon. Effectivement. Super, et puis Barbara Pravi, c'était un petit peu avant. Louane, d'ailleurs, qui s'est mariée hein, le week-end dernier. On a appris ça dans la presse People. Bon, en tout cas, grâce à cette bonne réponse, Maxime, eh ben, tu gagnes ton ticket pour la finale de vendredi. Ça, c'est cool.
2: Eh ben, c'est parfait. J'espère être appelé.
0: Ben voilà, il n'y a plus qu'à croiser les doigts. Rendez-vous vendredi pour peut-être gagner cette paire de lunettes de massage Commodore. On te souhaite une bonne fin de journée. À bientôt, Maxime.
2: À toi aussi.
0: Salut, on écoute Ed Sheeran très vite, c'est une nouveauté Evasion avec Martin Garrix, Repeat It.
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39: Écoutez, c'est un extrait de Chapel Roan, Pink Pony Club sur Évasion.

0: Bon début de soirée avec nous sur Évasion, il est 18h, l'actu en moins de 3 minutes, c'est tout de suite avant d'écouter Miley Cyrus et Alex Warren.
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0: Vincent Frémaux, bonsoir Vincent.
3: Bonsoir Simon, bonsoir à tous. Un professeur de sport soupçonné d'attouchement sexuel dans un lycée privé de Compiègne. Au moins 2 plaintes reprochent à un enseignant d'EPS du lycée professionnel Jean-Paul II des faits d'attouchement sur des jeunes filles. Selon un parent plaignant, l'homme profiterait de cours de sport pour toucher ses élèves, rentrer dans leur vestiaire sans frapper ou les filmer avec son téléphone personnel. Une enquête est ouverte et le suspect a été suspendu à titre conservatoire. Une action judiciaire engagée pour des ingérences étrangères durant les élections municipales. Viginum, le service français de lutte contre ces manipulations en ligne, indique qu'une opération d'ingérence émanant de Black Corps, entité liée aux intérêts d'Israël, a visé les candidats insoumis à Marseille, Toulouse et Roubaix. Interrogé sur le caviardage d'un rapport sur le sujet révélé dans le Canard enchaîné,

0: Ah, c'est cool ça pour débuter la soirée. Gwen Stefani, Rich Girl sur Évasion. 3 jours et 2 nuits au domaine des Prévert en Bourgogne pour vous et pour la personne de votre choix. 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Taylor Swift pour la suite. On écoute Opalite.
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0: La musique d'évasion pour vous accompagner en ce début de soirée avec les Cat's Eye, Gabriella et DJ Snake à suivre après La Couleur du Ciel.
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0: Le temps pour demain dans l'Oise s'annonce partagé entre éclaircies et passages nuageux. Au niveau des températures, on prévoit le matin 8 degrés à Pront-le-Roi et Saint-Jean, 9 à Breteuil, 10 degrés à Clermont et Crèvecœur-le-Grand. Le ciel va se découvrir l'après-midi pour laisser place à un beau soleil et des températures qui vont grimper. On attend au meilleur de la journée 24 degrés à Formerie et Senlis, 25 à Compiègne, 26 degrés à Crépy-en-Valois.
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0: David Guetta sur Évasion. Le DJ le plus écouté au monde sera en concert au Stade de France bientôt. Ce sera les 11, 12 et 13 juin prochains. Et de nombreux invités de marque ont été annoncés pour ces trois concerts-événements. Armin van Buuren, Fischer, Black Coffee, mais aussi Afrojack, Ugel et même le fils de David Guetta, Elvis Guetta. Toujours plus de tubes à suivre avec Joe End of Beginning, puis le nouveau titre d'Amir, à l'imparfaite sur Évasion.
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36: c'est un extrait de Superbus et Kyo. Ok, KO sur Évasion.

0: Dixian.
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0: Avec Amir, à l'imparfaite.
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0: Il est 19h sur Évasion, je vous souhaite un bon début de soirée avec toujours plus de tubes. Bruno Mars et Elena nous rejoignent après toute l'actu de la région.
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0: Vincent Frémaux, bonsoir Vincent.
3: Bonsoir Simon, bonsoir à tous. Un professeur de sport soupçonné d'attouchement sexuel dans un lycée privé de Compiègne. Au moins deux plaintes reprochent à un enseignant d'EPS du lycée professionnel Jean-Paul II des faits d'attouchement sur des jeunes filles. Selon un parent plaignant, l'homme profiterait de cours de sport pour toucher ses élèves, rentrer dans leur vestiaire sans frapper ou les filmer avec son téléphone personnel. Une enquête est ouverte et le suspect a été suspendu à titre conservatoire. Une action judiciaire engagée pour des ingérences étrangères durant les élections municipales. Viginum, le service français de lutte contre ces manipulations en ligne, indique qu'une opération d'ingérence émanant de Black Corps, entité liée aux intérêts d'Israël, a visé les candidats insoumis à Marseille, Toulouse et Roubaix. Interrogé sur le caviardage d'un rapport sur le sujet révélé dans le Canard enchaîné, Laurent Nunez a promis de le rendre public. 16 personnes en garde à vue après une vague d'interpellations dans une école parisienne. La brigade de protection des mineurs est intervenue ce matin dans l'école Saint-Dominique, dans le 7e arrondissement. Les suspects font tous l'objet d'accusations de faits de nature et de gravité différentes contre des enfants, selon le ministère public. Une aide gratuite à la déclaration de revenus dans les Hauts-de-France. Jusqu'au 4 juin, l'opération de l'ordre des experts comptables Allo Impôt permet d'échanger avec un expert de façon personnalisée et confidentielle via un numéro vert. Dans les Hauts-de-France, ils vous répondent les 20 et 27 mai et le 3 juin de 9h à 18h et les 21 et 28 mai ainsi que le 4 juin de 9h à 21h. Toutes les infos sur allo-impôt.fr. Qui sera la prochaine Miss Oise? La successeur d'Emma Boivin, Miss Oise et Miss Picardie 2025, sera couronnée ce samedi au Parc Saint-Paul près de Beauvais. À partir de 20h30, les 14 finalistes s'affronteront lors d'un grand show pour briguer la couronne et concourir à Miss Picardie. 110 candidates se sont présentées pour le concours cette année. Et puis les Français bien placés sur les 4 jours de Dunkerque. La classique s'est soldée hier par une victoire de l'Américain Artem Schmidt. Il est suivi de 4 secondes par le Français Pierre Gautra, le Belge Jordi Meus et l'Italien Alessio Magagnotti. Avec 6 secondes de retard, Thibaut Gruel se place 6e et le Picard Mathis Grisel, originaire de Creil, 9e. Ce mercredi, la première étape a joint Lagny-le-Sec dans l'Oise à Landes-en-Laine. Demain, retrouvez Évasion dans la caravane de la seconde étape entre Glisy dans la Somme et Liévin dans le Pas-de-Calais. L'Oise se réveillera sous les éclaircies demain matin avec un thermomètre à 18 degrés en moyenne. Le ciel se découvrira encore plus dans l'après-midi. Le mercure atteindra 23 degrés de moyenne, 21 de minimale au Coudray-Saint-Germain.
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0: Margot de Coulommiers a choisi le tube des auditeurs ce soir. Elle veut écouter les Pussycat Dolls, le groupe californien qui a enchaîné les tubes dans les années 2000. On écoute Don't Cha demandé par Margot. Et pour vous aussi proposer le tube des auditeurs, rendez-vous sur évasionfm.com.

Lola Yang avec Messi sur Evasion. Et demain matin, vous débuterez votre journée en très bonne compagnie. Comme tous les jours, Mathieu et Émilie seront là pour vous accompagner dès 5h dans le Grand Réveil Evasion. Au programme de l'émission, la météo, les infos chaque demi-heure. Et puis des cadeaux à remporter, hein. 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Le retour des tubes, c'est maintenant avec Alex Warren.

0: avant de retrouver Clara Luciani sur Évasion.
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0: C'est un plaisir de vous accompagner en ce mercredi soir sur Évasion. Un point sur la couleur du ciel tout de suite avant de retrouver toujours plus de tubes avec Ed Sheeran, Caméra.
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0: Le temps pour demain dans l'Oise s'annonce partagé entre éclaircies et passages nuageux. Au niveau des températures, on prévoit le matin 8 degrés à Prons-le-Roi et Saint-Jean, 9 à Breteuil, 10 degrés à Clermont et Crèvecœur-le-Grand. Le ciel va se découvrir l'après-midi pour laisser place à un beau soleil et des températures qui vont grimper. On attend au meilleur de la journée 24 degrés à Formerie et Senlis, 25 à Compiègne, 26 degrés à Crépy-en-Valois.
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0: La recette avec Jack et Carla sur Evasion.
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0: À suivre dans la playlist M Pokora, Rihanna, il y aura aussi Shakira avant 20h. C'est Anthony qui prend le relais dans quelques minutes sur Evasion. Je vous laisse avec les bons plans sortis dans la région et je vous rappelle l'adresse pour nous écrire si vous voulez qu'on parle de votre événement que vous organisez en tant que club ou association. Vous nous faites un mail à l'adresse événement@evasionfm.com.
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3: Ce samedi, le club de foot de Cy-le-Long fête ses 100 ans avec une grande journée ouverte à tous au stade municipal. À partir de 10h, les enfants ouvriront les festivités le matin avec des matchs avant un barbecue convivial à midi. L'après-midi, place aux animations avec match adulte, structure gonflable, football en marchant ou fit foot. La fête se poursuivra en soirée avec un méchoui, bras zéro et animation musicale dans une ambiance guinguette. De bonnes affaires pour célébrer les beaux jours à Villers-Saint-Paul. Le comité des fêtes de Villers-Saint-Paul vous invite à sa grande brocante de printemps ce samedi de 7h à 17h, place Albert Thomas. Une centaine d'exposants seront présents pour proposer vêtements, livres, antiquités, plantes, jeux pour enfants, vélos et bien d'autres trésors. Une buvette et une petite restauration seront également disponibles sur place. Un rendez-vous convivial à ne pas manquer pour chiner et partager un bon moment en famille ou entre amis. Retour de la musique et de toujours plus de tubes sur Evasion.
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0: belle soirée en douceur hein, avec Jasmine Thompson à l'instant sur Évasion, partout dans la région.
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0: Et bonsoir à vous qui venez à l'instant de nous rejoindre. Content de vous retrouver. J'espère que vous avez passé une bonne journée. C'est déjà le milieu de semaine, hein, mercredi aujourd'hui. Et je vous rappelle qu'on aura le droit, en tout cas pour les plus chanceux d'entre vous, un nouveau week-end de 3 jours, le week-end de la Pentecôte. Tout de suite, une demi-heure de tubes en non-stop. Cardigans, on va se réécouter Loveful pour les souvenirs. Il y a Miley Cyrus également. Et tout cela, c'est après les offres d'emploi de votre région.
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3: Une boulangerie située à la Croix-Saint-Ouen recherche un vendeur en boulangerie-pâtisserie. Vous serez chargé d'assurer l'accueil de la clientèle, la vente, l'encaissement, la mise en place des produits. Il faut être dynamique et motivé. Vous aurez 2 jours de repos par semaine, le jeudi et le vendredi. Pour en savoir plus, contactez le 03 44 41 20 64. Une société de transport de marchandises sous température dirigée recrute un conducteur ou une conductrice souhaitant travailler en régional. Au départ de Beauvais, vous devez résider dans un rayon de 15 à 30 minutes autour de Beauvais. Livraison de clients réguliers sur les secteurs Hauts-de-France, Haute-Normandie, Champagne-Ardenne. Si jamais vous êtes intéressé par cette offre, n'hésitez pas, vous pouvez contacter le 06 17 96 27 58.
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Kaman et Claudio Capeo avec Chez Toi au cœur de cette demi-heure en non-stop sur Évasion partout sur la région. Vous êtes un club ou une association et vous avez un événement annoncé. Je vous rappelle que vous pouvez envoyer vos infos à événement@evasionfm.com et pour encore plus de visibilité, vous déposez votre info en détail sur le site evasionfm.com, rubrique agenda sortie tout simplement.

0: Bon mercredi soir avec Alex Warren, c'était Eternity sur Évasion. 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Hein. Katy Perry et puis Taylor Swift, on va filer vers 21h.
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2: Clermont s'apprête à vibrer au rythme des icophonies. Le célèbre festival isarien revient ces vendredis et samedis à la salle André Pommery pour leur 29e édition. Au programme, chansons françaises, rock, métal, pop, hip-hop et musique festive, avec notamment Villa Fantôme, De Locos, Excapé, Guise de Trio ou La Phase. Une programmation variée proposée sur 3 scènes, entrée gratuite pour les spectacles extérieurs. Pour le reste, les réservations sont disponibles sur le site de la FNAC ou de Ticketmaster. Venez voir le monde en miniature à Compiègne. Le musée de la figurine de Compiègne rouvre ses portes au public ce samedi à l'occasion de la Nuit des musées. Installé dans l'ancienne école d'état-major, le musée entièrement repensé présentera près de 155 000 pièces avec un parcours interactif et familial. À ne pas manquer le spectaculaire diorama de la bataille de Waterloo, composé d'environ 12 000 figurines. Entrée libre et gratuite de 20h à minuit, place d'Orléans à Compiègne.
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0: belle soirée hein, avec Naughty Boy sur Évasion, avec toujours plus de tubes sur la région.
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0: Indochine, j'ai demandé à la Lune, ou encore Bruno Mars après vos offres d'emploi pour relancer 30 minutes en non-stop. 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
2: À Compiègne, une boulangerie recrute un vendeur en boulangerie-pâtisserie pour accueillir et conseiller les clients, les servir et procéder à l'encaissement. Installez aussi les produits en vitrine. Vous avez au moins 6 mois d'expérience sur le même type de poste. Vos horaires seront de 6h à 13h et vous aurez 2 jours de repos par semaine. Il s'agit d'un CDI de 35 heures. Alors si vous êtes intéressé, contactez le 03 44 40 09 48. Une carrosserie située à Clairoy recherche un carrossier et peintre expérimenté. Vos missions, travaux de carrosserie, travaux de peinture, respect des standards qualité et délai. Il s'agit d'un CDI à temps plein. Alors si jamais vous êtes intéressé et que vous souhaitez avoir plus d'informations sur ce poste, vous pouvez dès à présent contacter le 03 44 09 01 98.
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L'énorme tube a signé Azav Avidam, hein, c'était One Day en plein cœur de la demi-heure en non-stop sur Évasion. Et en ce mercredi soir, on continue avec Mélodrama, c'est This Is, accompagné de Théodora sur Évasion.

0: Ah, on adore ça, hein. Ed Sheeran accompagné de Martin Garrix, ça sort Évasion partout dans la région. Avant 22h, le groupe Kyo, encore Alex Warren, et puis demain matin, pour vous réveiller, pour vous sortir du lit dès 5h, votre duo préféré, ce sera Mathieu et Émilie pour le grand réveil, avec la possibilité encore une fois de gagner 300€ en jouant aux 10 secondes chrono demain matin. Passez une très belle nuit sur Évasion.
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2: Ce samedi, le club de foot de Cy-le-Long fête ses 100 ans avec une grande journée ouverte à tous au stade municipal. À partir de 10h, les enfants ouvriront les festivités le matin avec des matchs avant un barbecue convivial à midi. L'après-midi, place aux animations avec match adulte, structure gonflable, football en marchant ou fit foot. La fête se poursuivra en soirée avec un méchoui, bras zéro et animation musicale dans une ambiance guinguette. De bonnes affaires pour célébrer les beaux jours à Villers-Saint-Paul. Le comité des fêtes de Villers-Saint-Paul vous invite à sa grande brocante de printemps ce samedi de 7h à 17h, place Albert Thomas. Une centaine d'exposants seront présents pour proposer vêtements, livres, antiquités, plantes, jeux pour enfants, vélos et bien d'autres trésors. Une buvette et une petite restauration seront également disponibles sur place. Un rendez-vous convivial à ne pas manquer pour chiner et partager un bon moment en famille ou entre amis. Retour de la musique et de toujours plus de tubes sur Évasion.
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